0: ne plus manger que des protéines végétales a un impact sur le foie après seulement quelques jours, révèle une étude de l'Université de Genève publiée hier. Le régime végétalien réduit aussi la capacité de fournir un effort physique selon ses recherches menées sur des souris. Votre journée de mercredi sera bien ensoleillée malgré quelques bandes nuages ce matin, persistant jusque dans l'après-midi sur le Jura et les Préalpes. Température en pleine entre 10 et 19 degrés aujourd'hui. Et c'est le même temps qui vous attend pour jeudi et vendredi avant l'arrivée d'une perturbation ce week-end.
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0: 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Les informations. Laurent Blanchard.
1: Le pape avait un nodule cancéreux au poumon, c'est ce qu'indique le Vatican hier soir après l'opération de Léon XIV dans la journée. Nodule cancéreux qui a nécessité l'ablation du lobe inférieur du poumon droit. Le Vatican rassure toutefois, l'opération se serait bien passée. Une source au Saint-Siège affirme cependant que des examens complémentaires sont en cours pour détecter une éventuelle propagation du cancer. Les messages affluent maintenant du monde entier et parmi eux celui du fervent catholique secrétaire d'État américain Marco Rubio. La coalition militaire de l'Arabie Saoudite revendique des frappes au Yémen hier, notamment des installations pétrolières à Sanaa. Réplique des Houthis en fin de journée contre le siège de la compagnie pétrolière saoudi Aramco. 4 blessés aussi à Riyad après l'interception de 2 missiles. Moins de lycéens dans les rues hier en France pour la 5e journée d'action. 160 000 personnes dans tout le pays selon les autorités, contre 260 000 il y a encore une semaine. Nettement plus selon les organisateurs, 480 000. Au-delà des chiffres, la question se pose maintenant sur une éventuelle convergence des luttes. Un appel à manifester a été lancé sur les réseaux pour samedi. Il rappelle notamment le mouvement des Gilets jaunes. Une nouvelle entorse au cessez-le-feu annoncé par Donald Trump. Un missile russe a touché hier soir une centrale à Kiev. Et selon Volodymyr Zelensky, ses alliés, notamment les États-Unis, ne l'auraient pas prévenu. Une autre frappe qui a visé un immeuble résidentiel a fait un mort, selon le maire de Kiev. Un petit peu plus tôt, Volodymyr Zelensky et Ursula von der Leyen ont salué une nouvelle étape quant à l'adhésion de l'Ukraine à l'Union européenne. L'UE qui a ouvert hier de nouveaux chapitres de négociations avec l'Ukraine, mais aussi la Moldavie. Les pays candidats doivent se conformer aux règles et standards de l'Union européenne avant leur adhésion. En Suisse, la gauche et le centre favorables à une hausse de la TVA pour financer la 13e rente AVS, tout comme le Conseil fédéral, l'Alliance, a défendu hier une hausse de 0,4 point de pourcentage, ce qui amènerait la TVA de base à 8,5%. La population se prononcera le 29 novembre. Perquisition et saisie autour de la dernière campagne de Pierre Maudet au Conseil d'État. La justice s'intéresse notamment aux donateurs fictifs. Révélation de la RTS, le responsable de la fiduciaire est prévenu de faux dans les titres. La nouvelle porte-parole de la Maison-Blanche, Kathy Zakaria, a donné hier sa toute première conférence de presse. Cette ex-commentatrice de Fox News, admiratrice du mouvement MAGA, succède à 41 ans à Caroline Leavitt. Elle conseillait auparavant la société multimédia liée à Donald Trump. Les Suisses joueront la finale des barrages de la Coupe du Monde de football après leur victoire 2-0 hier soir contre Israël. Rencontre marquée d'ailleurs par une manifestation pro-palestinienne. Côté sportif, l'équipe de Suisse féminine défiera l'Autriche les 1er et 5 décembre. Plus de maquillage ni de cheveux teints à l'école pour les filles et coupe courte pour les garçons. Le gouvernement péruvien veut rétablir la discipline, selon ses mots, dans les établissements. Série de mesures vivement critiquées par les organisations féministes et de défense des droits humains. Un petit mot de la météo, c'est un temps bien ensoleillé, hormis quelques bandes de nuages en début de journée sur la Suisse romande. Il pourrait persister jusque dans l'après-midi sur le Jura et les Préalpes, en pleine 10 degrés pour les minis ce matin et jusqu'à 19 pour les maxi.
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1: Laurent Blanchard.
2: Le nodule retiré du poumon du pape hier était cancéreux, c'est ce qu'indique le Vatican hier soir. Situation qui a nécessité l'ablation du lobe inférieur du poumon droit de Léon XIV. Le Vatican précise que l'opération s'est bien passée. Selon une source au Saint-Siège, des examens complémentaires sont en cours pour détecter d'éventuels signes de propagation du cancer. Un essoufflement du mouvement dans les lycées français selon le gouvernement à l'occasion de la 5e journée d'action hier. 160 000 personnes dans les rues selon les autorités contre 260 000 il y a une semaine. 160 000 hier, ce serait 3 fois plus selon les organisateurs. Le mouvement rejoint hier par la militante écologiste Greta Thunberg à Paris. Un mouvement lycéen marqué par des violences présumées des forces de l'ordre. Hier, le ministère de l'Intérieur a fait état de 36 enquêtes ouvertes par l'inspection générale de la police nationale depuis le début du mouvement. Un policier a d'ailleurs été mis en examen hier pour violence aggravée après qu'un lycéen a été éborgné fin septembre à Tours. La coalition militaire menée par l'Arabie Saoudite revendique des frappes au Yémen hier, notamment des installations pétrolières à Sanaa, la capitale. Les Houthis répliquent en visant le siège de la compagnie pétrolière saoudie Aramco hier soir. 2 missiles interceptés à Riyad où on dénombre aussi 4 blessés. La déforestation dans le monde ralentit de 15% l'an passé. C'est ce que révèle une étude de référence du collectif Forest Declaration Assessment, publiée cette nuit. Mais 2025 ne serait qu'une pause due à l'amélioration de la situation en Amazonie brésilienne. Dans le même temps, la situation s'est aggravée, notamment dans le bassin du Congo, où la déforestation a atteint pour la première fois un niveau comparable à celui de l'Amérique latine. Karine Keller-Souter dit non à 2 systèmes parallèles pour l'imposition des couples. La ministre des Finances s'exprimait hier contre l'initiative du Centre qui veut un retour à la déclaration d'impôt commune. La ministre craint qu'une complication du système fiscal se fasse ressentir et devoir aussi passer par un nouveau référendum. Le tribunal administratif fédéral donne raison à Swisscom et annule la sanction de 18 millions de francs infligée par la commission de la concurrence. La Comco sanctionnait la nouvelle stratégie de développement de la fibre optique de l'opérateur, stratégie qui contraint de fait ses concurrents à passer par Swisscom pour raccorder leurs propres clients. Mais selon le tribunal, l'entreprise n'est pas encore en position dominante dans les zones contestées. Télisson Aurélien s'exprime pour la première fois après la polémique sur son dernier livre qui pourrait avoir été écrit par l'IA. Il reconnaît des plagiats mais conteste l'avoir écrit avec l'intelligence artificielle. Les Suisses valident leur ticket pour la finale des barrages de la Coupe du Monde de football. L'équipe de Suisse défiera l'Autriche les 1er et 5 décembre prochains après la victoire 2-0 contre Israël hier soir à Sion. Rencontre marquée par une manifestation pro-palestinienne. 20 de personnes à l'extérieur du stade et aussi à l'intérieur. Les activistes ont brandi drapeaux et fumigènes en début de rencontre avant d'être évacués. Votre journée de mercredi sera bien ensoleillée malgré quelques bandes de nuages ce matin, persistant jusque dans l'après-midi sur le Jura et les Préalpes. Température en pleine entre 10 et 19 degrés.
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0: 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Laurent Blanchard.
1: Le pape avait un nodule cancéreux au poumon, c'est ce qu'indique le Vatican hier soir après l'opération de Léon XIV, un petit peu plus tôt dans la journée. Nodule cancéreux qui a nécessité l'ablation d'un lobe inférieur du poumon droit. Le Vatican rassure, l'opération se serait bien passée. Des examens complémentaires seraient en cours pour détecter une éventuelle propagation du cancer, selon une source au Vatican. Les messages affluent à présent du monde entier, parmi eux celui du fervent catholique secrétaire d'État américain Marco Rubio. 4 blessés hier soir à Riyad après l'interception de 2 missiles tirés sur la capitale saoudienne. Le siège de la compagnie pétrolière Saudi Aramco, également visé par des tirs des Houthis. Réplique à la coalition militaire menée par l'Arabie Saoudite et qui a revendiqué des frappes hier au Yémen contre des installations pétrolières à Sanaa. Le Comité international de la Croix-Rouge appelle, lui, à la désescalade au Moyen-Orient. Le CICR craint un désastre pour des dizaines de millions de personnes. L'Organisation mondiale de la santé affirme de son côté que le nombre de suspicions de cas de choléra au Yémen a triplé en 3 semaines. Moscou poursuit, lui, ses frappes sur la capitale ukrainienne. Un missile russe a touché hier soir une centrale de Kiev, et ce malgré l'annonce d'un cessez-le-feu par Donald Trump. Une frappe sur un immeuble résidentiel a également fait un mort, selon le maire de la capitale. Volodymyr Zelensky et Ursula von der Leyen saluent, eux, une nouvelle étape quant à l'adhésion de l'Ukraine à l'Union européenne. L'UE qui a ouvert hier de nouveaux chapitres de négociations avec l'Ukraine, mais aussi avec la Moldavie. Avant de rejoindre le bloc des 27, les pays candidats doivent se conformer aux règles et standards de l'Union européenne. À un petit peu plus d'un mois des votations fédérales, seule l'initiative pour une limitation des feux d'artifice récolte 65% de oui. C'est ce qu'indique un sondage de l'EVAS publié ce matin. Les 3 autres objets, à savoir l'initiative pour l'équité fiscale ou encore la modification de la loi sur le matériel de guerre, seraient refusés. La hausse de la TVA pour financer l'AVS est-elle clairement rejetée à 60% contre, notamment pour des questions de pouvoir d'achat. Après Mikarna, Migros envisage de fermer à la fin de l'année prochaine la centrale traiteur de son site industriel d'Écublens dans le canton de Vaud. Selon 24 heures, 57 emplois seraient menacés. Les objectifs de rentabilité ne seraient pas atteints selon Migros. Une procédure de consultation avec le personnel est en cours. Des soupçons d'espionnage chez OpenAI. Un ingénieur saoudien a été inculpé et incarcéré, annonce hier le ministère américain de la Justice. L'homme est accusé d'avoir caché un micro dans une salle de réunion de la direction. Une question de sécurité nationale, selon le procureur général. Et puis, 30 ans après la mort du rappeur Tupac Shakur, l'ex-membre de gang accusé d'avoir commandité le meurtre a été condamné hier à 40 ans de prison. Peine incompressible, l'avocat va faire appel. Temps bien ensoleillé, hormis quelques bandes de nuages en début de journée. Il pourrait persister jusqu'en début d'après-midi sur le Jura et les Préalpes. En pleine, il fait 10 degrés ce matin et 19 pour les maxis cet après-midi.
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0: Après les informations, je vous retrouve en douceur. 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Laurent Blanchard.
1: Le pape avait un nodule pulmonaire cancéreux. C'est ce qu'indique le Vatican hier soir après l'opération de Léon XIV dans la journée. Cette tumeur a nécessité l'ablation du lobe inférieur du poumon droit. L'opération en tant que telle s'est bien passée, rassure le Vatican. Reste à savoir la gravité de ce nodule cancéreux qui a été pris précocement. Selon une source au Saint-Siège, des examens sont en cours pour savoir si le cancer s'est propagé. 4 blessés hier soir à Riyad après l'interception de 2 missiles tirés sur la capitale saoudienne. Le siège de la compagnie pétrolière saoudie Aramco, également visé par des tirs des Houthis, réplique à la coalition militaire menée par l'Arabie saoudite hier au Yémen contre des installations pétrolières à Sanaa. Un missile russe a lui touché hier soir une centrale de Kiev. Le président ukrainien déplore que ses alliés, notamment américains, ne l'ont pas averti des tirs. Une autre frappe qui a visé un immeuble résidentiel a fait un mort, selon le maire de la capitale ukrainienne. Un petit peu plus d'un mois des votations fédérales, seule l'initiative pour une limitation des feux d'artifice récolte 65% de oui. C'est plutôt non pour les 3 autres objets, selon un sondage Levas publié ce matin. L'initiative pour l'égalité fiscale et la modification de la loi sur le matériel de guerre serait refusée. Un large non à la hausse de la TVA pour financer l'AVS, notamment pour des questions de pouvoir d'achat. Perquisition est saisie autour de la dernière campagne de Pierre Maudet au Conseil d'État. La justice s'intéresse aux donateurs fictifs, révélation de la RTS. Le responsable de la fiduciaire est prévenu de faux dans les titres. C'est une découverte mystérieuse que nous compte ce matin Arc Info. Une mystérieuse cassette de plomb immergée dans le Doubs il y a 120 ans. Elle vient d'être trouvée par le capitaine de la compagnie de navigation des lacs de Brenay, sur le lac de Brenay donc. Et elle avait été placée là le 6 octobre 1906, l'année même où le niveau de la rivière était descendu à moins 15 mètres. Le Doubs n'étant jamais descendu aussi bas depuis. La cassette de plomb scellée pèse 10 kilos. On verra ce qu'on trouve à l'intérieur, annonce le capitaine qui a donné la capsule temporelle au musée des moulins souterrains, tout près de là. Les Suisses joueront la finale des barrages de la Coupe du Monde de football après leur victoire 2-0 hier contre Israël, rencontre marquée d'ailleurs par des manifestations pro-palestiniennes. L'équipe de Suisse féminine défiera l'Autriche les 1er et 5 décembre. Et on leur souhaite de toucher les étoiles à 150 millions de kilomètres de la Terre. Justement, un petit record vient de passer inaperçu, sauf pour le New York Times qui souligne que Perseverance, le rover de la NASA qui explore la surface de Mars depuis 2021, vient de battre le record de la distance parcourue par un véhicule. Hors de notre planète, évidemment. Plus de 45 kilomètres tout de même, soit presque un marathon, plus qu'un marathon. Et continue d'ailleurs son chemin. Pour comparaison, le rover de la mission Apollo 16 en 72 avait parcouru 27 kilomètres sur la Lune. Votre journée de mercredi sur Terre sera bien ensoleillée en Suisse romande, malgré quelques bandes de nuages ce matin, persistant jusque dans l'après-midi pour le Jura et les Préalpes. Les températures en pleine, entre 10 et 19 degrés aujourd'hui.
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Bonjour à vous. Il est 6h, passé de quelques minutes, je vous accueille pour cette nouvelle journée. L'automne déploie ses couleurs, les matins deviennent plus doux. Cette heure qui s'ouvre devant nous nous emmènera de la Russie de Tchaïkovski jusqu'au Venezuela, en passant par les variations fantomatiques de Schumann, le double concerto de Bach et une gymnopédie de Satie jouée à l'érue chinois. Des musiques pour se réveiller en douceur, pour laisser le jour entrer progressivement. On commence avec Tchaïkovski, son premier quatuor à cordes en ré majeur. Le premier mouvement, moderato et semplice, modéré et simple, une mélodie russe chaleureuse.

Le quatuor Danel jouait le premier mouvement du premier quatuor à cordes de Piotr Ilitch Tchaïkovski. On arrive maintenant à une œuvre étrange, bouleversante, Schumann et ses variations sur un thème original en mi bémol majeur. On les appelle les variations fantômes. C'est la dernière œuvre que Schumann a composée en février 1854, quelques jours avant sa tentative de suicide et son internement. Schumann disait que ce thème lui avait été dicté par les esprits de Schubert et Mendelssohn.

Le compositeur Robert Schumann, au bord de la folie quand il a écrit ces variations d'une beauté déchirante, d'une simplicité presque enfantine. 5 variations sur un thème doux, obsédant, joué par le pianiste hongrois András Schiff. Vous écoutez l'émission En douceur, on revient à la lumière avec Bach, son concerto pour deux violons en ré mineur, BWV 1043.

Un moment suspendu, avec deux violons qui dialoguent, s'entrelacent comme deux voix qui se cherchent et se trouvent. La violoniste britannique Rachel Podger joue les deux parties de violon solo. Elle a enregistré le premier, puis s'est accompagnée elle-même avec l'ensemble Brecon Baroque. Vous avez donc entendu le deuxième mouvement, le Largo du concerto pour deux violons BWV 1043 de Johann Sebastian Bach. Direction Vienne maintenant. Mozart vient de composer son quintet à cordes. C'est une œuvre sombre et tourmentée. Il l'a écrite au moment où son père Léopold était mourant. Le sol mineur chez Mozart, c'est toujours la tonalité de la douleur, de l'angoisse. Le troisième mouvement, Adagio Manon Troppo, est d'une profondeur presque abyssale.

le quatuor Klenke avec Harald Schoenweg jouait l'adagio du quintet à cordes en sol mineur de Mozart. On fait un bond dans le temps jusqu'à aujourd'hui. Philip Glass, compositeur minimaliste américain, a écrit « George retourne sur l'île ». Cet extrait de la bande originale de la série « Tales from the Loop ». La série est une science-fiction mélancolique contemplative.

George Returns to the Island, une musique de Philip Glass, extraite de la bande originale de Tales from the Loop. Et maintenant, quelque chose d'inattendu. Eric Satie, sa première gymnopédie, vous connaissez certainement cette musique. Satie l'a composée, il avait 22 ans, normalement c'est pour piano. Mais ici, c'est joué à l'erhu. Un violon chinois à deux cordes, un son plaintif, presque vocal. Le musicien taïwanais T.S. Low l'a arrangé pour erhu, Sheng, l'orgue à bouche chinois, Yangshin, le dulcimer chinois, et violoncelle occidentale.

Une rencontre fascinante entre l'Occident et l'Asie. C'était Tieslo Alleru qui interprétait cette première gymnopédie d'Eric Satie. Direction l'Espagne maintenant, avec la rhapsodie espagnole de Maurice Ravel. Il était fasciné par ce pays et sa mère était d'origine basque. Elle est pleine de couleurs, de rythmes. Le premier mouvement, prélude de la nuit, est mystérieux. On entend les cigales qui s'éteignent peu à peu et la chaleur de la nuit espagnole.

Le prélude à la nuit, tiré de la rhapsodie espagnole de Maurice Ravel. 4 minutes de musique nocturne jouée par l'Orchestre National de Lyon que dirigeait Leonard Slatkin. Et pour terminer cette heure en douceur, direction l'Amérique du Sud, le Venezuela. Caballo Viejo, le vieux cheval. C'est une chanson traditionnelle vénézuélienne. Un genre musical des plaines du Venezuela, les paroles parlent d'un vieil homme qui tombe amoureux d'une jeune femme. Quand l'amour arrive ainsi, de cette manière, on n'y peut rien. 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

Le vieux cheval, une musique qui vient tout droit du Venezuela, jouée par l'ensemble L'Arpeggiata que dirigeait Cristina Plouard. Ils explorent ces musiques sud-américaines avec liberté et joie. Vous avez entendu le harpiste paraguayen Lincoln Almada. 5 minutes pour terminer cette heure avec le sourire. Je vous souhaite une très belle journée à l'écoute d'RTS Espace 2. À demain.

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1: Sandra Viscardi.
2: Le camp du oui pour le financement de la 13e rente AVS par une hausse de la TVA lançait sa campagne hier. Une alliance composée de la gauche et du centre a présenté ses arguments à Berne. Nous voterons le 29 novembre prochain sur le sujet. Mais à gauche, tout le monde n'est pas en faveur de cette hausse de la TVA. La jeunesse socialiste, par exemple, mais aussi certains syndicats sont contre. Pierre-Yves Maillard, président de l'Union syndicale suisse, le rappelle, cette solution est un compromis.
3: Bien sûr qu'on aurait fait peut-être un peu autrement si on avait été majoritaire. On aurait plutôt fait des cotisations salariales qui sont un peu plus justes. On aurait peut-être trouvé une autre source de financement, par exemple une taxation sur les transactions financières ou autre. Mais ça, c'est dans le monde idéal. Dans la vraie vie, le Parlement a pris une décision. Nous ne sommes pas majoritaires dans ce Parlement. Et donc le match qui est face à nous, c'est plus quel type de financement pour l'AVS, mais c'est y a-t-il un financement qui permet à l'AVS de garder un équilibre financier. Et s'il y a des déficits, eh bien c'est le meilleur moyen qui reste à ceux qui veulent augmenter l'âge de la retraite de faire assez pression sur la population pour espérer l'obtenir.
2: Pierre-Yves Maillard avec Cynthia Racine. Un sondage réalisé pour 20 minutes État Média ce matin prédit un net refus de cette hausse de la TVA. Un non aussi pour l'initiative pour l'équité fiscale et la modification de la loi sur le matériel de guerre. En fait, seule l'initiative pour l'interdiction des feux d'artifice passerait la rampe à 65%. Rebondissement dans l'affaire des donateurs fictifs de Pierre Maudet à Genève. Comme nous le révélions hier soir au 19h30, la justice pénale s'intéresse désormais à ces versements suspects. En 2023, le Conseil d'État avait reçu plus de 20 000 francs de donateurs fantaisistes via une association de soutien. Dans ce cadre, le ministère public enquête. Il a mené des perquisitions fin septembre. Le réviseur des comptes de l'association est prévenu de faux dans les titres. Pour la députée et chef de groupe des Verts au Grand Conseil genevois, ce rebondissement est une bonne nouvelle. Louise Trottet.
4: C'est absolument positif, c'est un signe que les institutions fonctionnent et puis que la séparation des pouvoirs fonctionne. Je pense que effectivement, quand cette affaire est sortie il y a un an, elle a interpellé quand même beaucoup de personnes dans cette République. Je trouve intéressant de suivre les résultats de cette enquête. Quelle que soit la question, considérer la transparence, c'est toujours bien. Et on verra bien qu'est-ce qui sortira. C'est la bonne instance pour se pencher sur cette affaire et pour faire toute la lumière nécessaire.
2: Louise Trottet avec Raphaël Leroy. Les membres du parti de Pierre Maudet n'ont pas répondu à nos demandes d'interview hier soir. Les lycéens français promettent de descendre une nouvelle fois dans la rue samedi, au début des vacances de la Toussaint, pour obtenir leurs revendications, soit plus de moyens pour leurs études, des plans d'études moins lourds et la fin de la plateforme d'orientation. Hier, plus de 161 000 personnes selon la police, 480 000 selon les organisations d'étudiants ont encore défilé dans l'Hexagone. Des heurts se sont notamment produits à Paris. Le nodule enlevé hier dans le poumon droit du pape était bien cancéreux. Il a nécessité l'ablation du lobe inférieur de ce poumon droit. Selon le Vatican, des analyses sont en cours pour savoir s'il y a des risques de propagation de la maladie. Combien l'Europe a-t-elle versé à la Russie pour ses hydrocarbures depuis le début de la guerre? La question vire au duel. Moscou avance un chiffre, Bruxelles en oppose un autre. Mais derrière la bataille de chiffres, Alexandra Planinich, c'en est une autre qui se joue, celle des récits.
5: 320 milliards de dollars, voilà ce que Moscou dit avoir encaissé de l'Union européenne depuis 2022. Bruxelles, elle, n'en compte que 209, soit plus de 100 milliards de différence. Mais ce n'est pas une affaire de calcul. L'un veut prouver que les sanctions ratent, l'autre qu'elles mordent. Pour la Russie, le gros chiffre est une arme, un levier aussi du côté de Washington. Donald Trump reprend l'accusation d'hypocrisie des Européens, de quoi justifier son propre accord sur le diesel russe. La Commission européenne refuse ce terrain. Sa réponse, c'est la baisse, 45% de gaz russe avant la guerre contre 12% aujourd'hui, le fruit de Repower EU, son plan lancé en 2022 pour se défaire justement des énergies russes. Et sans lui, assure-t-elle, la facture aurait été bien plus lourde. Toutefois, un constat ne fait débat pour personne, l'argent continue de partir vers Moscou. Alexandra Planinich, RTS, Bruxelles.
2: Le tribunal administratif fédéral annule une amende de 18 millions de francs imposée à Swisscom par la commission de la concurrence pour position dominante sur le marché de la fibre optique. Un recours au tribunal fédéral est encore possible. En football, l'équipe féminine de Suisse qualifiée pour le deuxième tour des barrages pour le Mondial 2027 après sa nouvelle victoire 2-0 sur Israël, c'était hier soir à Sion. Gagné sans encaisser de but, c'est fait à la satisfaction de l'attaquante Imane Benet qui a marqué le premier but.
1: C'était l'objectif de la soirée, hein, de pas encaisser de but et puis de marquer forcément. C'était l'objectif de jouer à zéro, donc d'encaisser zéro but et aujourd'hui ben, l'objectif est réussi.
6: La qualification passe par un barrage, une victoire contre l'Autriche. Est-ce que ça vous inspire déjà ce match ?
1: Non, forcément, on sait qu'avec cette équipe et les qualités qu'on a, on peut battre tous les adversaires. Donc il faut juste qu'on joue comme on a joué ce match ou bien la deuxième mi-temps en Hongrie. Et après, on sait qu'on a toutes les qualités aussi pour et les joueuses. Donc il faut juste qu'on soit fit et qu'on croit en nous.
2: Imane Benet avec Patrick Delletreau. Prochain match donc contre l'Autriche, les 1er et 5 décembre. 40 ans de prison minimum pour le commanditaire du meurtre il y a 30 ans du rappeur Tupac Shakur. Verdict d'un tribunal de Los Angeles hier. L'avocate de ce chef de gang va faire recours. Un franc soleil après dissipation des derniers nuages hier, sauf le long du Jura et des Préalpes. Mais encore quelques gouttes possibles en Ajoie ce matin. 18 à 21 degrés au maximum, de la bise aussi. Pour ces deux prochains jours, il fera beau après dissipation des brumes matinales.
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11: Bonjour à toutes et tous, quel plaisir de vous retrouver ce matin sur RTS Espace 2. Nous avons 2 heures devant nous, de la musique à partager, quelques rendez-vous aussi à vous proposer en cette matinée musicale, notamment notre concours qui nous emmènera en Argovie, et puis Francesco Biamonte qui nous donnera des nouvelles du concours Kattenburg dont la finale se tient ce vendredi à Lausanne. Après les informations de 8h, on ouvrira un nouveau disque avec notamment Domingo Indoyan et la musique de Manuel de Falla. Et puis Guillaume Tournière sera avec nous au téléphone pour nous faire découvrir La Femme Nue, un opéra oublié qu'il dirige ce soir à Genève. Des places à vous distribuer également, des disques aussi. Et puis nous retrouverons Ivor Malherbe pour nous parler, m'a-t-il dit, de deux bassistes qui ont scellé le destin de leur instrument en 1976 avec 4 disques clés du jazz fusion. Voilà donc pour le programme. J'espère que vous êtes bien installés, où que vous soyez. Bienvenue et place à la musique.

Et voilà, un peu d'élan pour commencer cette journée avec notre cher Jean-Sébastien Bach. Nous étions à Leipzig vers 1738. Bach a alors une cinquantaine d'années. Il est cantor de Saint-Thomas, mais sa vie musicale se déploie aussi en dehors de l'église, notamment autour du Collegium Musicum, des concerts et des concerts du Café Zimmermann. Et c'est à cette époque donc qu'il va rassembler ses concertos pour clavecin, dont nous avons entendu un extrait ici, le mouvement final en forme d'a capo, ABA, du concerto pour piano, cordes et basses continues numéro 2 en mi majeur. Je vous dis pour piano, évidemment, puisque dans cette version, nous entendions Béatrice Rana avec l'Amsterdam Sinfonietta. Mais nous allons à présent, quelques 53 ans plus tard, à la rencontre de Haydn. Haydn a fait un voyage à Oxford. Il y a été reçu avec un doctorat honorifique en musique de l'université, la célèbre université, en 1791. Et nous écoutons un extrait de sa symphonie numéro 92, juste après, ça sera le concours Payot.

0: Et voilà, ce rythme ternaire, yam pam pam, qui nous emmenait dans ce menuet, c'était un extrait de la symphonie numéro 92 en sol majeur, dite symphonie de Oxford de Joseph Haydn, que nous entendions ici avec René Jacobs à la tête du Freiburger Baroque Orchestra. Mais il est 7h19 à l'écoute d'RTS Espace 2. C'est le moment de jouer.
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Et voilà, non, ce ne sont pas les trompettes de la résurrection, mais c'est ici une feste fanfare dans une composition de Rudolf Lerner que nous entendons avec l'Argovia Rhythm and Brass, dirigée par Rudolf Lerner, une musique choisie par nos collègues de la documentation pour illustrer la question du jour de notre concours qui nous emmène tout au long de ces semaines sur les routes des cantons suisses, avec l'Argovie à l'honneur toute cette semaine. L'Argovie, et donc je vous pose cette question, rédigée par nos collègues de la documentation. Quels sont les deux termes qui composent le nom allemand du canton d'Argovie? Et que signifie ce nom en français? Quels sont les deux termes qui composent le nom allemand du canton d'Argovie? Et que signifie ce nom en français? Voilà, si vous pensez avoir la réponse ou que vous voulez tout simplement jouer et tenter de remporter un bon paillot, eh bien vous m'écrivez sans tarder à matinconcours@rts.ch, matinconcours@rts.ch, un bon paillot à la clé, après un tirage au sort, avec les bonnes réponses évidemment, et je donnerai eh bien la réponse et le nom du gagnant ou de la gagnante vers 7h50 à peu près.

Et voilà, presque tout a l'air simple et facile dans la voix de Samara Joy. C'était No More Blues avec du swing à revendre. Nous l'entendions ici dans cet extrait de son album. C'est une chanteuse new-yorkaise originaire du Bronx qui a grandi dans une famille de musiciens. Elle a fait ses premières armes d'abord dans le gospel avant de découvrir le jazz. Et cette voix, je vous assure, si vous la voyez passer à côté de chez vous dans un festival, mais allez-y, c'est vraiment incroyable, ça vaut le coup. Et je peux vous assurer, pour l'avoir vue en live, que c'est tout aussi bien en direct qu'en disque. Mais nous changeons d'atmosphère à présent. Direction Mendelssohn, la famille Mendelssohn. Et oui, chez la famille Mendelssohn, la musique, c'est une affaire de famille. On le joue à la maison tout le temps. On connaît Félix et puis sa sœur Fanny, compositrice elle aussi. Mais leur frère Paul jouait, lui, du violoncelle. Et c'est une présence qui a nourri le goût de Félix pour cet instrument.

Et voilà, molto allegro e vivace, c'est ce qui est écrit sur cette partition que nous entendions en sol, Gabetta au violoncelle, Bertrand Chamaillou au piano, dans ce final de la deuxième sonate de Mendelssohn en ré majeur. Et quel élan dans ce dialogue! Le piano a tout autant à raconter que le violoncelle, ses deux partenaires, on l'entend bien ici, que Sol Gabetta et Bertrand Chamaillou prennent un malin plaisir à se relancer, à se répondre, en nous entraînant avec eux. Eh bien, ça tombe bien puisqu'il est 7h35, c'est le matin, peut-être que vous vous réveillez. Bienvenue si vous nous rejoignez sur RTS Espace 2. Alors à présent, voici Bizet, nous allons retrouver un tout jeune Bizet qui compose sa symphonie en ut majeur en 1855. Accrochez-vous bien, il a alors 17 ans. Oui, oui, 17 ans seulement, voilà. Certains à cet âge sont encore à l'école ou au collège, que sais-je. Eh bien, lui, il écrit tout simplement une symphonie qui sera jouée près de 80 ans après sa première exécution en public, en fait, aura lieu donc à Bâle. Voilà, c'est ça que je voulais vous dire, le 26 février 1900. 35, donc longtemps après, sous la direction de Félix Weingartner. Et nous allons en écouter, eh bien, un extrait, vous allez voir, c'est plein d'élan, là aussi.

0: bonne, accord final, une belle cadence finale plus précisément pour terminer ce mouvement, premier mouvement de la symphonie numéro 1 en ut majeur de Georges Bizet que nous entendions ici avec Bernard Haitink à la tête du Concertgebouw Orchestre d'Amsterdam. Alors j'ai un peu tiqué tout à l'heure en vous annonçant les dates de composition. José de Bizet avait 17 ans quand il l'a composée en 1855 et elle a été jouée seulement pour la première fois en 1935 à Bâle, quelques 80 ans après. Mais je me suis dit, mais 1935, 1855, c'est pas possible, 80 ans après. Eh bien, si, quand même, en fait, on a l'impression que c'était il y a très très longtemps. Je me dis, c'était l'époque de ma grand-mère. Ma grand-mère aurait pu connaître Bizet d'une certaine façon. Voilà. Bon, je vous parle de mes petites questions de famille, hein, comme eh bien voilà, comme d'habitude, c'est pas grave. Je sais que ça vous intéresse grandement sur RTS Espace 2. Allez, il est 7h45 et on retrouve à présent Francesco Biamonte. Francesco Biamonte qui toute cette semaine nous présente 6 jeunes voix avec des petites capsules qu'il a concoctées pour nous. On le remercie d'ailleurs grandement. Il y aura en effet une grande finale sur une scène mais ça va saigner, peut-être, ce vendredi à l'Opéra de Lausanne qui accueille la finale du 5e concours Kattenburg. Et donc pour la première fois, le concours s'ouvre aux jeunes chanteuses et chanteurs en formation dans les hautes écoles de musique de toute la Suisse. Alors ce matin, on va découvrir l'un des 6 finalistes, c'est Andrei Maximov. C'est un baryton de 31 ans qui s'est formé à Saint-Pétersbourg, notamment dans les studios d'opéra au Mariinsky et puis en Italie, à Berne, où il a obtenu son master. Rencontre donc avec ce tout jeune artiste au parcours déjà bien rempli.
1: Je me souviens toujours, quand j'étais très petit, 13, 14, j'ai chanté comme le discount, et comme « Caro mio ben », tout ça, hein, ça fonctionne pas bien maintenant. Donc j'ai chanté comme discount, et si je veux penser de quelques souvenirs de mon chant, je viens à 14, 15, je chante à Grand Cathédrale avec mon discount très haut, et je m'amuse. Le discount fonctionnait toujours bien. Je sais pas, c'était le truc de jeunesse ou quelque chose. Baryton et un truc pour travailler. Le discount était... Ah, la voix humaine, c'est le truc merveille. C'est le merveille. Le merveille de Dieu, le merveille de nature. Et cultiver un mode de chant opératique... Et double merveille, parce que est culture qui rencontre la nature. C'est pas artificiel. C'est quelque

chose qui est dedans chaque de nous. Dedans de toi, chaque homme peut chanter quelque chose. Et quelques hommes peuvent chanter opéra très bien.

Et voilà, c'est Andrei Maximov, l'un des 6 finalistes du concours Katzenbourg que nous entendions dans ce portrait, réalisé par Francesco Biamonte. Vendredi, donc à 20h, les finalistes chanteront à l'Opéra de Lausanne avec l'orchestre de l'IMU, dirigé par Jean-Marie Tseitouni. Et nous ferons vivre cette soirée en direct sur RTS Espace 2 avec un pavillon suisse dès 19h30, suivi de la finale. Et vous pourrez également la regarder en vidéo en direct sur Play RTS.

0: Et voilà, l'un des ensembles les plus célèbres de tout l'opéra, c'était un extrait de Rigoletto de Giuseppe Verdi que nous entendions ici, Bella figlia dell'amore, avec Richard Boninge qui dirigeait. Alors sur ma feuille, il n'y a rien d'écrit à part Richard Boninge, mais de mémoire, si je ne me trompe pas, on entendait évidemment Luciano Pavarotti, ça c'est une certitude, Johann Sutherland, soprano, ça aussi c'est une certitude. Maintenant pour le baryton, je ne suis pas sûr à 100%, certainement Cheryl Mimes. Quant à la mezzo, je ne sais pas, on était dans ce moment tragique de l'opéra où Rigoletto emmène sa fille pour lui dire « Bon, ma cocotte, c'était bien gentil de t'en amourer comme ça du duc de Mantoue, mais regarde ce qu'il fait !» Et il lui montre le duc de Mantoue qui est en train de draguer, eh bien évidemment, une autre femme, puisqu'il vit comme ça. C'est un homme à femme, c'est une sorte un peu d'Hervé Weinstein en puissance. C'était déjà le cas, donc à l'époque ça existait déjà. Voilà pour cet extrait de Rigoletto, mais c'est le moment du résultat à présent du concours.
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0: Et donc vous avez été nombreux et nombreuses à jouer ce matin. Merci infiniment pour vos mots qui me touchent aussi. Ça me fait très très plaisir d'être avec vous ce matin. C'est vrai que ça faisait longtemps que je n'avais pas fait de matinale. Alors, eh bien voilà pour la question du jour. Je vous ai demandé tout à l'heure quels sont les deux termes qui composent le nom allemand du canton d'Argovie et que signifie ce nom en français. Eh bien, la réponse, c'est Argau, donc formé du nom de la rivière de l'Ar. Peut-être vous avez déjà descendu pendant l'été sur une de ces bouées colorées, et du terme « Gau » qui fait référence à un territoire. Donc les deux mis ensemble signifient « le pays de l'art ». Alors bravo à toutes et tous. Une personne m'a dit que c'était le pays de la carotte. Alors peut-être, je n'ai pas vérifié. Quant aux autres, eh bien, vous avez été quand même assez nombreux et nombreuses à avoir la bonne réponse. Il a fallu que ma main innocente, évidemment, tire au sort. Et donc aujourd'hui, c'est monsieur Thibaut Botteau. Monsieur Thibaut Botteau, c'est vous qui avez joué, qui avez remporté donc le prix du jour. Alors, il s'agit d'un bon paillot, d'une valeur qu'on ne dévoilera pas ici en direct, mais vous pourrez certainement faire de beaux achats avec ce bon paillot. On en distribue tous les matins.

Et un petit détour par l'Argovie avec Frédéric Théodore Fröhlich. Donc nous entendions ici le premier mouvement Allegretto Man Antropo du Quatuor à cordes en mi majeur par le Beethoven Quartet. Frédéric Théodore Fröhlich, il est né à Brugg en 1803, donc dans le canton de l'Argovie. C'est un compositeur donc romantique suisse qui a pu se former à Berlin avec une bourse du gouvernement argovien avant de revenir enseigner la musique, eh bien justement à Aarau. C'est donc un enfant du canton et que je suis content de découvrir peut-être avec vous ce matin et que j'avais à cœur de vous faire partager puisque nous parlions justement de l'Argovie. Mais il est 7h58 à l'écoute d'RTS Espace 2. Voici à présent Rachmaninov.

0: Et voilà le caractère tourmenté de Sergueï Rachmaninov avec Sergueï Babaïan dans un extrait des études Tableau pour piano. Mais c'est le moment des informations puisqu'il est 8h sur RTS Espace 2.
1: Le mouvement des lycéens français va-t-il résister aux vacances de la Toussaint qui débutent en fin de semaine? Ils ont de nouveau manifesté hier pour réclamer de meilleures conditions d'études. Benjamin Louis, ce cinquième acte de la mobilisation faisait figure de test.
2: L'image que l'on retiendra de cette nouvelle journée de mobilisation lycéenne, ce ne sont pour une fois pas les affrontements avec les CRS, mais une invitée surprise, Greta Thunberg, la militante suédoise pour le climat, keffiyée sur les épaules, venue se joindre hier aux jeunes français dans un lycée de banlieue parisienne. Mais derrière ce soutien très visible, la mobilisation montre des signes de fatigue. Le ministère de l'Intérieur a compté moins de manifestants que le mardi précédent et les fermetures de lycées ont également diminué. Les raisons de la colère, elles, ne changent pas. Professeurs absents, classes surchargées, inquiétudes sur l'accès aux études supérieures. Le gouvernement promet de déployer en urgence 3000 enseignants remplaçants. Une réponse jugée insuffisante, voire même indécente par les organisations mobilisées. Désormais, même parmi les manifestants, certains redoutent que les vacances scolaires d'automne n'interrompent durablement la contestation. D'autres assurent qu'ils reviendront à la rentrée début novembre. Benjamin Luis, RTS, Paris.
1: Donald Trump annonce des travaux de grande envergure d'exploration pétrolière, gazière et minière au Groenland. Une annonce un mois après l'accord de sécurité signé entre Washington, le Danemark et le Groenland. Accord qui a mis fin aux appétits d'annexion du président américain sur ce territoire autonome danois. Le camp du oui pour le financement de la 13e rente AVS par une hausse de la TVA a lancé sa campagne hier. Une alliance composée de la gauche, du centre, a présenté ses arguments à Berne. Nous voterons le 29 novembre sur le sujet. Mais à gauche, tout le monde n'est pas en faveur de cette hausse de la TVA. Maëlle Cozendet, coprésidente des Jeunes Socialistes neuchâtelois.
3: La TVA, c'est une taxe qui est antisociale, donc le taux, c'est le même pour tout le monde. Et donc, plus un ménage est modeste, plus une augmentation de la TVA va être difficile à assumer. Augmenter la TVA, c'est faire passer certains ménages dans le rouge, alors qu'aujourd'hui, il faudrait réduire les inégalités et pas les creuser. Il faut aussi rappeler à celles et ceux qui disent qu'une augmentation de 0,4% de la TVA, c'est pas beaucoup, que chaque année, le budget de l'État, il finit par être excédentaire, et qu'en Suisse, certaines personnes pourraient financer la 13e rente quasiment à eux tout seuls et encore être milliardaires, donc on n'est pas dans une situation de crise où il y a de l'argent nulle part et où il serait légitime d'aller grappiller sur le dos des ménages.
1: Maëlle Cozendet avec Cynthia Racine. À Genève, la justice pénale s'intéresse désormais à la dernière campagne électorale de Pierre Maudet. À ses 20 000 francs reçus de donateurs fictifs via une association de soutien pour sa campagne de 2023, le ministère public enquête, il a perquisitionné fin septembre. Le réviseur au compte de l'association est prévenu de faux dans les titres. Depuis plus d'une semaine, le canton de Vaud fait face à une série d'actes de vandalisme dans les écoles. 8 établissements touchés de nuit par des cambriolages ou des tentatives d'effraction en 10 jours. Une caisse de classe a par exemple été volée. Pour l'heure, aucun lien ne peut être établi entre ces faits. Mais pour les communes touchées, la Radiseran, les dégâts sont importants.
4: Les communes concernées, propriétaires des locaux, ont déposé plainte. Parmi elles, Orbe, avec 2 établissements visés et des dégâts chiffrés à plusieurs milliers de francs. Pour l'Union des communes vaudoises, il faut renforcer la prévention et la sécurité de façon proportionnée. Écoutez son directeur, Éloi Felet.
5: Alors, les écoles sont des bâtiments publics comme d'autres et les méthodes classiques de protection des bâtiments s'appliquent, que ce soit les systèmes d'alarme, les systèmes de vidéosurveillance. Et puis, bien sûr qu'on est dans une période de vacances scolaires, mais l'utilisation des bâtiments et la présence dans ces bâtiments les protège aussi de personnes mal intentionnées qui voudraient s'y introduire et qui profitent de moments où il n'y a personne pour pouvoir le faire.
4: En début d'année, le collège de Morges-Beausobre avait aussi été victime de vandalisme. Selon la ville de Morges, plusieurs actions sont en cours pour s'en prémunir, dont l'amélioration des dispositifs d'alarme. Le canton recommande aux communes de ne pas laisser d'objets de valeur dans ses locaux. De son côté, la police cantonale confirme des dégradations matérielles comme des vitres et des portes cassées. Plusieurs enquêtes ont été ouvertes.
1: Football, l'équipe féminine de Suisse qualifiée pour le deuxième tour des barrages pour le Mondial 2027 après sa nouvelle victoire 2-0 sur Israël hier soir à Sion. Prochain adversaire, l'Autriche, les 1er et 5 décembre. Gianni Infantino, le président de la FIFA, rattrapé par 2 nouvelles affaires. Un salaire qui ne figure pas dans les comptes officiels de la FIFA et des bureaux loués 50 000 francs par an dans un immeuble appartenant à Donald Trump, Joël Robert.
6: En fait, c'est un deuxième salaire selon une enquête du Times, le journal anglais. Le premier, celui de président, se monte en 2024 à 4 300 000 francs. Celui-ci est déclaré et figure dans les comptes. C'est un deuxième qui est passé sous les radars. Il se montrait à 1 500 000 francs payé par la société qui organisait la Coupe du Monde 2026. Et c'est ce salaire-là qui ne figure pas dans les comptes de la FIFA. Or, les statuts sont clairs. Depuis 2016, toutes les rémunérations doivent être déclarées officiellement. La FIFA dément cette information. Elle précise qu'elle respecte les règlements en vigueur. Quant au bureau de la FIFA dans la Trump Tower de New York, ce sont 460 mètres carrés, 50 000 francs par an, un contrat de 7 ans voulu par Infantino, des bureaux, selon l'enquête, très souvent vides ou mal utilisés. À la FIFA, on aurait mis des réserves en raison de la proximité avec Trump, de la fiscalité élevée à New York et de l'absence de réels besoins de ces bureaux. La FIFA, elle, toujours justifie ses besoins. D'autres voix dénoncent des conflits d'intérêts, de la connivence avec le pouvoir et demandent une enquête indépendante.
1: Le soleil finira par s'imposer après les derniers passages de nuages, mais ces derniers feront un peu de résistance sur le Jura et les Préalpes. Il fera 18 à 21 degrés cet après-midi. Il y aura aussi de la bise sur le plateau. Beau partout après dissipation des brouillards du petit jour sur le plateau ces deux prochains jours.
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Cette mélodie, vous risquez de l'avoir dans la tête un bon bout de la journée. C'était tout un petit monde qui se dessinait sous les doigts d'Adam Laloum au piano dans le troisième des six moments musicaux de Franz Schubert. C'était un petit allegro moderato. Mais, eh bien, bonjour et bienvenue si vous nous rejoignez sur RTC Espace 2. Mais oui, c'est assez abrupt. Je suis ravi de passer cette matinée avec vous. On va ouvrir maintenant notre nouveauté du disque. Et puis ensuite, j'aurai le plaisir d'avoir Guillaume Tournière au téléphone. Il y aura des disques à vous distribuer, des places également. Et puis, l'actualité musicale avec Ivor Malherbe. Mais tout de suite, nous prenons la direction de l'Espagne avec Manuel de Falla, le Royal Liverpool Philharmonic Orchestra et son chef Domingo Indoyan pour ce tout nouvel album paru chez Onyrix.

Voilà, l'Espagne en 23 secondes, c'était Emmanuel de Falla qui ouvrait notre découverte discographique ce matin. Un nouveau disque donc paru chez Onyx qui mérite qu'on regarde un peu au-delà de sa couverture parce qu'on pourrait se dire « Ah, encore le chapeau à trois cornes, encore l'amour sorcier ». Oui, d'accord, ses œuvres sont là, mais l'intérêt de ce programme, c'est justement de nous emmener aussi vers un Falla un peu moins familier, celui des hommages, celui du souvenir et puis d'une grande pièce pour piano qui prend ici une nouvelle dimension orchestrale. À la baguette, c'est Domingo Indoyan. Il est né à Caracas, d'abord violoniste, formé notamment à la direction chez nous, à Genève, et puis assistant de Daniel Barenboim à Berlin. Rien que ça, c'est un parcours qui nous parle à toutes et tous. Il dirige l'orchestre de Liverpool depuis 2021. Et ce disque s'inscrit donc dans une collaboration qui se construit déjà depuis quelques années. Et pour entrer dans ce programme, Indoyan choisit le théâtre, les deux suites du Chapeau à trois cornes. Évidemment, c'est une comédie donc où un magistrat tente de séduire une meunière et puis finit par se faire ridiculiser. Chez Falla, les personnages ont du caractère, évidemment, les danses aussi. Mais avant que tout ce petit monde s'agite, il y a un après-midi andalou. Je vous propose d'écouter La Tarde. Deux minutes donc pour entrer dans cet univers et découvrir les couleurs orchestrales de ce disque.

Et voilà, la musique de Manuel de Falla. Nous entendions ici La Tarde avec Domingo Indoyan à la tête du Royal Liverpool Philharmonic Orchestra. C'est un extrait d'El Sombrero de Tres Picos. C'est un extrait de cet album que je vous présente ce matin, paru chez Onyx Classics, qui s'appelle Manuel de Falla de Le Tricorne, El Amor Brujo, Homenajes, La Vida Breve, Fantasia Baetica. Un hommage donc à Manuel de Falla. Mais puisque l'on parle d'hommage, eh bien justement, il y a ces extraits, donc les homenajes qu'on nous fait découvrir dans cet album. C'est vers eux que j'ai choisi de vous emmener donc ce matin pour ce deuxième extrait. C'est une partition que Falla a achevée en 1939 et qui permet de découvrir un autre Falla. Il rassemble ici des musiques qui sont dédiées à des personnalités qui ont compté pour lui. Je vous propose d'écouter un hommage à Paul Ducas. Ducas, c'est l'un des musiciens qui a encouragé Falla à Paris. Falla était allé lui jouer sa partition de La Vie Brève. Et puis le compositeur français l'avait écouté avec beaucoup de bienveillance, beaucoup d'attention. Il l'avait conseillé. Et donc des années plus tard, après la mort de Ducas, Emmanuel de Falla lui dédie cette pièce qui a été ensuite donc intégrée à ce cycle. Je vous propose de l'écouter tout de suite. Et puis ensuite, ça sera Guillaume Tournier qui sera avec nous au téléphone.

Voilà la musique de Manuel de Falla dans ses extraits des hommages, homenajes. C'est une suite pour orchestre donc que nous entendions ici avec le Royal Liverpool Philharmonic sous la direction de Domingo Indoyan. Ici le troisième hommage qui s'appelle Apol Duca et qui est titré également Spes Vitae, ce qui veut dire l'espoir de la vie ou l'espérance de la vie. Je trouvais ça très joli pour terminer ces extraits de cet album que j'avais à cœur de vous présenter ce matin, en hommage donc à Manuel de Falla, album paru au label Onyx Classics. Mais il est 8h18 à l'écoute d'RTS Espace 2. C'est le moment eh bien, de vous parler d'un peintre, de sa muse, de réussite aussi, et puis d'un amour qui en fait les frais, puisque ce soir, au Victoria Hall de Genève, un opéra oublié depuis près d'un siècle retrouve sa voix, c'est La femme nue d'Henri Février, à la baguette Guillaume Tournière qui aime redonner vie aux partitions délaissées.

0: Et voilà un extrait de La femme nue d'Henri Février que nous entendions ici avec Guillaume Tournière à la tête de cet orchestre. Bonjour Guillaume.
1: Bonjour, merci de me recevoir ce matin.
0: Mais merci beaucoup d'être avec nous ce matin pour nous parler de cette femme nue. Alors comment est-ce que cette femme nue est arrivée entre vos mains? Est-ce que vous vous souvenez du moment où vous vous êtes dit « ça, il faut absolument le faire entendre ».
1: Oui, j'étais en train, comme toujours, quand je lis des partitions inconnues, j'étais tombé dessus après avoir dirigé la sorcière, qui était dans le livret de Victorien Sardou. Mmh. Et puis, Victorien Sardou avait écrit une pièce aussi pour Sarah Bernhardt, qui s'appelle Gismonda, et qui a aussi elle-même été mise en musique par Henri Février. Donc, j'ai lu cette partition avec avidité et grand intérêt. J'ai vu qu'Henri Février avait écrit 9 opéras très importants, dont Mon Havana, à l'époque, qui a été beaucoup joué, près de 90 fois à l'Opéra de Paris. Et donc, en essayant de connaître tout son corpus, je suis tombé sur cette femme nue qui m'a totalement conquis, ébloui dès la première lecture.
0: Alors, Henri Février, c'est probablement un nom que beaucoup de nos auditeurs et auditrices découvrent ce matin. Qui était-il? Quelle place est-ce qu'il occupait dans la vie musicale de son époque?
1: Alors c'est une très très grande place parce que dans les 20 premières années du 20e siècle, donc il est né la même année, c'est très facile, il est né la même année que Ravel, donc en 1875. Il a été l'élève entre autres de Gabriel Fauré, de Massenet et de Messager. Il a d'ailleurs eu un rapport d'amitié très très important avec Messager et c'est très très étonnant, c'était un formidable pianiste. Et c'est très étonnant que son nom ne soit pas resté parce que, enfin, on connaît en fait son fils très bien parce que tout le monde, tous les musiciens, tous les discophiles ont au moins le concerto pour deux pianos de Poulenc, puisque Jacques Février, l'un de ses fils, il a eu deux enfants, était un formidable pianiste et
0: le créateur
1: de Poulenc et a enregistré avec Poulenc le fameux enregistrement avec Georges Prêtre à la direction.
0: Et puis
1: on connaît aussi sa petite fille Isabelle Aboulker, la compositrice.
0: Ah oui, tout à fait. Oui, tout à fait, la compositrice Isabelle Aboulker. Et alors ce titre, La femme nue, ça intrigue forcément. Il est question d'un peintre, de Lolette, son modèle et sa compagne. Quel est le point de départ de leur histoire?
1: En fait, c'est une histoire d'amour entre deux amants. Donc, Lily, Lolette, elle a plusieurs surnoms, Loulou dans l'opéra.
0: Mais pas de Berg,
1: hein. Le modèle de Pierre Bernier.
0: Oui.
1: Et donc, elle pose pour un tableau qui s'appelle La femme nue, où elle pose de dos. Et ce tableau va faire accéder Pierre Bernier à la gloire, parce qu'il gagne le premier prix du concours de peinture à Paris. Et donc, en quelques années, Bernier devient le peintre à la mode à Paris. Et il rencontre le tout Paris. Donc, les deux premiers actes, donc le premier acte est consacré à cette ascension. Et au moment où Pierre Bernier gagne le prix, justement, il déclare devant tous ses amis qu'il n'aurait pu gagner ce prix sans le concours de Lolette. Et en public, il la demande en mariage. Et c'est le moment que nous venons d'entendre, un moment qui fait beaucoup, beaucoup penser, évidemment, à Puccini et à Massenet, au meilleur Puccini et au meilleur Massenet. Et au deuxième acte, c'est de nouveau encore un univers de fête parce qu'il a un très bel appartement, il connaît tout Paris. Et on comprend que dans ses nouveaux amis, etc., il a rencontré une richissime princesse, la princesse de Chabran. Et il va y avoir une triangulation et la pauvre Lolette va être délaissée dans cet amour.
0: La pauvre Lolette qui est délaissée pour la princesse de Chabran.

0: Et voilà, je te sens bien à moi ce soir. C'était un extrait donc de cette femme nue d'Henri Février à découvrir ce soir au Victoria Hall de Genève avec Guillaume Tournière à la direction. Vous nous parliez justement de cette princesse de Chabron. On a entendu ici l'arrivée de la princesse. Et vous décrivez cette musique avec des couleurs impressionnistes, des grands élans lyriques, mais aussi des échos de jazz, de cabaret également. Comment est-ce que vous avez travaillé avec les chanteurs, l'équipe de chanteurs et chanteuses que vous avez réunies pour cette production?
1: Tout d'abord, je dois vraiment souligner l'exceptionnelle qualité de notre distribution. Enfin, ce sont tous de grands diveurs,
0: ah oui,
1: de grands raconteurs, chanteurs,
0: oui,
1: acteurs. Et en fait, ils étaient vraiment tous très, très, très, très étonnés eux-mêmes en découvrant la partition, parce que, bah, évidemment, ce n'est pas la première fois qu'ils font une recréation ou quelque chose comme ça. Mais tous ont été vraiment, vraiment frappés par la qualité de la musique et du livret d'ailleurs. Mmh. Et c'est un qui est très étonnant dans cette musique, parce que par rapport aux précédents opéras d'Henri Février, qui sont plus entre guillemets classiques, qui sont un peu post-Massenet, vraiment là on a l'impression il a écrit cet opéra en 23 et 24. L'opéra a été créé seulement en 29 à l'Opéra de Monte-Carlo, dans une formidable distribution aussi où il y avait les ballets russes.
0: Donc je le rappelle juste pour la distribution: Tamara Bounazou, soprano, Valentin Thiel, Christophe Mortagne, Antoinette Denefeld et Jean-Sébastien Bou dans la distribution.
1: Voilà, pour parmi les rôles principaux, parce qu'il y a 15 rôles.
0: Oui.
1: La musique vraiment est très, très française. Enfin, la couleur est 100% musique française, mmh, avec absolument toutes les influences. On entend évidemment Debussy, Ravel, mais on entend évidemment Massenet et beaucoup de musique de jazz. On entend des sections de cordes, des sections de cuivre qui ont des accords de 7e, 9e, avec des retards, d'harmonie, etc. Et je dois dire qu'une des grandes choses dans cet opéra, c'est pas seulement l'inspiration musicale qui est vraiment formidable, mais c'est son orchestration. D'ailleurs, dans les deux extraits que nous venons d'entendre, aussi bien ce moment d'énamourement avec les deux amants au début, mm-hmm, du premier acte, après, mm-hmm, la fin du premier acte, et puis le moment très sensuel où la princesse fait brûler de désir ce pauvre Bernier, avec les solos de violon qui commencent sur une
0: septième
1: majeure,
0: sensuel,
1: avec une modulation invraisemblable, et
0: oui,
1: on entend vraiment cette sensualité dans la musique.
0: Et oui. Et alors, une petite question quand même un peu, je vais vous provoquer un petit peu, mais quand vous êtes face à toutes ces partitions oubliées, comment vous vous dites qu'une œuvre oubliée est forcément une œuvre injustement oubliée? Qu'est-ce qui vous convainc que cette femme nue mérite aujourd'hui toute sa place à côté des opéras qu'on joue régulièrement?
1: C'est d'abord une première rencontre. La première rencontre doit être... Là, j'ai été vraiment conquis quand j'ai joué ça. Et puis, ça fait déjà pratiquement 3 ans que je vis avec cette partition sous le bras, que je voyage avec, que je la joue, que je la rejoue au piano, que je la chante moi-même. Et je dois dire qu'il m'est arrivé, mais encore il y a quelques mois, quelques semaines, en jouant tel passage. Le troisième acte, par exemple, est absolument déchirant. Et il m'arrive d'avoir des larmes aux yeux, moi-même, en jouant, malgré le fait que j'ai joué et rejoué la pièce. Et je me dis, quand une pièce peut me bouleverser autant, après la connaître autant et après l'avoir jouée autant, c'est que manifestement, elle mérite de ressortir de l'ombre.
0: C'est l'émotion. Donc, vous nous parlez d'émotions, des émotions que vous pourrez découvrir, chers auditeurs et chères auditrices, ce soir, si vous le souhaitez, à 20h au Victoria Hall, avec donc l'Orchestre de Chambre de Genève, le chœur, les années folles, sous votre direction, Guillaume Tournière, et avec un plateau vocal absolument époustouflant. Merci beaucoup d'avoir été avec nous ce matin pour nous donner envie, en tout cas, et nous parler assez brièvement de cette femme nue d'Henri Février. Vous mettez à disposition de nos auditeurs et auditrices très généreusement 2 invitations pour ce soir. Il y a également 2 disques, 2 très beaux disques de La Sorcière, si je me souviens bien, cet très bel objet que j'ai ici sous les yeux. Voilà, La Sorcière, donc c'est 2 coffrets que vous pouvez remporter, chers auditeurs, chères auditrices, en répondant à cette question très simple. Comment s'appelle la femme de ce peintre Bernier? Comment s'appelle la femme de ce peintre Bernier dont nous parlons dans cette femme nue depuis tout à l'heure. Vous m'écrivez vos réponses à matinconcours@rts.ch, matinconcours@rts.ch. Précisez-moi bien si vous souhaitez les deux places pour le concert de ce soir, les premiers arrivés seront les premiers servis, ou si vous souhaitez l'un de ces deux exemplaires de Disque de la sorcière, un autre opéra que vous avez exhumé, Guillaume Tournier. Merci pour votre fabuleux travail, on se réjouit de vous entendre ce soir à Genève. Excellente journée.
1: Merci à vous aussi et à tous les auditeurs.
0: Au revoir.
1: Très bonne journée.

Voilà, c'était un autre extrait, le deuxième acte de cette femme nue d'Henri Février, à découvrir dès ce soir à 20h au Victoria Hall de Genève. Une redécouverte, donc à ne surtout pas manquer. Je vous rappelle que nous avons deux invitations à vous faire gagner et également deux albums de cette sorcière. De La Sorcière de Camille Erlanger. Je prenais l'album dans le studio. Un très très bel objet que j'ai ici sous les mains à découvrir. Une autre découverte donc de Guillaume Tournière avec l'orchestre et les chœurs de la Haute École de Musique de Genève. Si vous souhaitez que ce soit les deux invitations pour ce soir ou les deux disques, vous m'écrivez à maintenconcours@rts.ch. maintenconcours@rts.ch. Pour les disques, allez, je vous donne quand même une petite question. Comment s'appelle le prénom, le surnom de cette femme nue dont on nous a parlé tout à l'heure avec Guillaume Tournière. Il est 8h35 à l'écoute d'RTS Espace 2. Dans quelques instants, j'aurai le plaisir de recevoir Yvan Malherbe.

Et oui, quelques vents pour terminer ce Hornpipe. C'était un extrait de The Old Bachelor, une musique de scène de Henry Purcell que nous entendions avec les musiciens de Saint-Julien, qu'on apprécie beaucoup sur RTS Espace 2, sous la direction de François Lazarevitch. Il est 8h39 à l'écoute d'RTS Espace 2. Bon réveil si vous êtes avec nous.

0: Et voilà, quelques pizzicati que nous entendions avec les vents de l'orchestre de Verbier, du festival de Verbier, sous la direction de Mikhaïl Pletnev. C'était un extrait de la symphonie numéro 4 en fa mineur, dont nous avons entendu le troisième mouvement, Scherzo, avec des pizzicati ostinati. Mais il est 8h44 à l'écoute d'RTS Espace 2 et je reçois Ivor Malherbe. Bonjour Ivor.
1: Bonjour Sydney.
0: Comment vous allez ce matin?
1: Mais je vais très bien. Le lever de soleil sur les tours d'Aï était absolument magnifique. En fait, c'est une tour d'Aï. Il ne faudra pas dire les tours d'Aï, mais bon. Voilà,
0: il y en a magnifique qu'une. Quand même. Oui, vous avez gravi.
1: C'est déjà une petite faute de géographie courante chez les jeunes vaudois, paraît-il.
0: Que vous gravitez.
1: Non, oui, une fois, si, absolument. Le Léman vu depuis la tour d'Aï, c'est absolument...
0: D'accord.
1: Voilà. Mais dans l'autre sens, c'est bien aussi.
0: Ce matin, vous êtes dans l'autre sens, vous êtes bien avec nous ici au studio.
1: Oui, oui.
0: Et vous venez nous parler de jazz fusion, puisqu'il y a un demi-siècle, le jazz fusion a vécu une année flambante de nouveautés, et ce, grâce à deux musiciens.
1: Mais oui, elles sont les deux bassistes, nés la même année en 1951. Stanley Clark, le 30 juin à Philadelphie, et Jaco Pastorius, le 1er décembre, à Norristown, en Pennsylvanie. Ils ont donc les deux 25 ans, en 1976, et en 4 disques, je vais vous raconter ce qu'ils ont fait de déterminant musicalement. On va d'abord suivre Stanley Clark. Le 28 février 1976, il regarde, depuis chez lui, tranquillement, sur son canapé, la remise des Grammy Awards par Ella Fitzgerald et Mel Tormé à la TV. Et surprise, voilà que le vainqueur de la catégorie meilleure performance de jazz est attribué au pianiste Chick Corea, avec son groupe Return to Forever pour le disque No Mystery, dont il fait partie. Et sur ce disque, il y avait 7 pièces.

0: Ah là là, mais c'est de l'énergie en barre, ça, Ivor.
1: Oui.
0: Qu'est-ce que c'est que cet instrument là-haut, un peu...
1: Oula, je ne saurais pas dire. Je pense que n'importe quel spécialiste des claviers analogiques des années 70 pourrait vous répondre. C'est peut-être un prophète, peut-être un Moog, peut-être un... Mais je n'ai pas la réponse exacte, donc je ne vous donne pas l'information.
0: Du clavier, en tout cas, puisqu'il s'agit d'un extrait de Day Ride de Chick Corea avec le groupe Return to Forever, qui figure donc sur le disque No Mystery, paru en 1975, et qui reçoit donc ce Grammy Awards Jazz en 1976. C'est bien ça.
1: Mais oui, et voilà que Stanley Clark, qui vient de découvrir la chose à la télévision chez lui, empoigne sa guitare basse et pour fêter ça, compose un nouveau morceau.

0: extrait de School Days du bassiste Stanley Clarke. C'est aussi le titre du disque enregistré en juin 1976, il y a donc 50 ans.
1: Mais oui, il était paru, sorti très exactement le 8 octobre, donc il y a quelques jours pour ce demi-siècle. Alors, pour mieux vous exposer sa virtuosité, je me suis permis de couper le solo du guitariste Ray Gomez. Les spécialistes m'en voudront pas, allez, c'était pour aller directement au solo de basse. C'est pour la bonne cause.
0: Il y a, on vous pardonne.
1: Merci. Il y a dans le riff du début quatre atouts. C'est redoutablement efficace, on l'a entendu, simple à mémoriser, simple à jouer, et puis tape à l'oreille, il faut le dire.
0: Ça ressemble un peu à Smoke on the Water de Deep Purple, mais à l'envers, j'ai l'impression.
1: Ah bah, je crois qu'on n'aurait pas, j'aurais pas trouvé mieux, Sydney, c'est parfait. Et à chaque concert, figurez-vous que n'importe où, c'est comme pour Smoke Zone on the Water d'ailleurs, n'importe où sur la planète, le public demande School Days à Stanley Clarke depuis 50 ans. Un disque qui a été classé 34e au Billboard 200, 2e au Jazz Album Charts, un succès donc indéniable.
0: Et on a en parallèle le bassiste Jaco Pastorius, qui est né lui également en 1951, un peu comme Stanley Clarke.
1: Et qui sort aussi en 1976 un disque simplement intitulé Jaco Pastorius. Sur ce disque, il pulvérise littéralement tous les critères techniques de l'instrument guitare-basse. En général, on écoute Donnelly au Portrait of Tracy pour en donner la preuve. Mais là, j'ai choisi, pour changer un peu, une autre de ses compositions, Continuum.

0: Bon, ok, on a ici une basse qui est vraiment la continuité de ses doigts, quoi. Il chante avec son instrument, avec une liberté, une facilité époustouflante, c'est incroyable.
1: Alors oui, c'est vraiment une référence. En fait, je pourrais faire un petit écart en citant quelqu'un qu'on va écouter tout à l'heure, le guitariste Pat Metheny, qui disait de Jaco Pastorius, et beaucoup de gens qui ont travaillé, qui sont allés dans la même direction, mais il est absolument unique et ce qu'il a fait est absolument déterminant pour l'histoire de l'instrument, ça c'est vraiment important.
0: Et donc c'est le début de Continuum de Jaco Pastorius qu'on entend ici, paru sur le disque, qui porte simplement son nom.
1: Voilà, et qui marque ce virage essentiel dans l'histoire de l'instrument.
0: Alors, plus que le disque School Days de Stanley Clarke, enfin plus que l'autre disque de Stanley Clarke.
1: Oui, absolument. La différence est pas évidente, mais les deux sont des maîtres de leur instrument, hein, Stanley Clarke autant, et qui est aussi d'ailleurs un excellent contrebassiste classique et jazz, qui a joué avec Stan Getz par exemple. Mais le disque de Pastorius que l'on vient d'entendre a hanté tous les bassistes électriques depuis un demi-siècle et ça continue. De plus, la distribution est flambante, il y a Herbie Hancock qui est au piano, Don Alias aux percussions, c'est brillant. Toutes les compositions sont très différentes les unes des autres, ce qui est un peu moins le cas dans le disque School Days de Stanley Clarke. Et puis, en ce milieu des années 70, si Stanley Clarke joue avec le groupe de jazz fusion révolutionnaire Return to Forever depuis 1972, Jaco Pastorius, lui, entre en 1976 dans le groupe tout aussi révolutionnaire Weather Report. L'histoire du jazz fait un saut en avant, mais on va conclure avec une autre pierre blanche de cette année-là.
0: Alors, qu'est-ce qui s'est passé, Ivor, du coup?
1: Eh ben, justement, c'est un disque d'un très jeune guitariste qui sort son tout premier disque sur le prestigieux label SCM. On est toujours en 1976. Il s'appelle Pat Metheny. Il va devenir le plus grand guitariste et compositeur de jazz de ces 50 dernières années. Et avec lui, pour ce disque, il y avait Bob Moses à la batterie et un certain Jaco Pastorius dont on parle à la guitare basse. Et cette pierre blanche est intitulée, comme le disque, Bright, Bright Size Life.

0: Ah là là, c'est beau, ça hiver, non ?
1: C'est bientôt
0: pas...
1: l'hiver.
0: C'est bientôt l'hiver.
1: Et en Écosse, on dit hiver pour Ivor.
0: Ah bah voilà. C'est un extrait de Bright Says Life sur le disque du même nom paru sous le nom du guitariste Pat Metheny sur le label ECM. Et vous nous rappelez, Ivor, si vous voulez bien, les quatre pierres blanches donc de 1976 de nos bassistes.
1: Mais très volontiers, pour Stanley Clark, donc No Mystery avec le groupe Return to Forever, Chick Corea, School Days sous son propre nom, et puis pour Jaco Pastorius, le disque qui porte son nom avec son portrait en noir et blanc, et le disque de Pat Metheny que l'on vient d'entendre, Bright Says Life. J'aimerais préciser que et ces deux-là sont donc nés en 1951, je vous l'ai dit, mais cette même année, Leo Fender a inventé la guitare basse solid body. Donc 1951 est une année spéciale, 1976 aussi, ça fait 75 et 50 ans, et nous avons consacré une émission L'écho des pavanes aux 75 ans de la guitare basse. Je vous laisse chercher sur le site rts.ch.
0: On peut la retrouver, on peut l'écouter.
1: Oui, quand vous voulez.
0: Et vous participez dedans, vous nous expliquez tout ça.
1: Avec des invités formidables.
0: Et avec toute votre passion pour cette musique et votre savoir immense. Merci beaucoup, Ivor, d'être venu nous parler ce matin.
1: Avec grand plaisir.
0: Et nous réjouir avec cette belle musique que je vous propose, chers auditeurs et auditrices, de continuer à écouter un petit peu. Allez, on se fait plaisir. Il n'y a pas de mal à ça.

0: Et voilà donc la musique de Pat Metheny, c'était un extrait de Bright Side Live sur RTS Espace 2. Il est 8h58 et je vous propose de changer d'atmosphère à présent. Voici une voix, des cordes pincées et nous voilà dans l'univers d'un autre personnage qui groove aussi d'une certaine façon. C'est une ballade que nous allons écouter. The King Has Been a Prisoner. Le roi a été prisonnier, qui ouvre la ballade traditionnelle. Willie O. Winsbury.
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0: Le roi a été prisonnier. The king has been a prisoner. Nous entendions ici la voix de Joel Fredrickson, incroyable, avec le luth par lequel il s'accompagne, l'ensemble Phoenix de Munich. Bonjour Delphine Torrent.
1: Mais bonjour Sidney Fierro. C'est pas vous qui chantiez,
0: non,
1: je croyais.
0: Non, c'est pas moi qui chantais ce matin. J'étais pas très en voix, on va dire.
1: Et pourtant, voilà. Vous seriez tout à fait en mesure de chanter pareillement.
0: Oh, je sais pas, pareillement, non. En tout cas, on va vous entendre, vous et votre belle voix, dans quelques instants. Qu'est-ce qu'on a dans la petite compagnie? Allez, en quelques mots.
1: Ah ben, je ne sais pas, figurez-vous. C'est la surprise à chaque fois. Je découvre la programmation.
0: Et tout de suite, les informations, il est 9h.
2: Les États-Unis s'apprêtent à mener au Groenland des travaux d'exploration pétrolière, gazière et minière de grande envergure. Donald Trump l'a annoncé ce matin sur son réseau Truth Social. Le président américain ne note pas de calendrier, Olivier Chauderet, mais son message pourrait crisper à nouveau les relations des États-Unis avec le Groenland.
3: Ils viennent pourtant, avec le Danemark, de signer un accord de défense. C'était le mois dernier en grande pompe à New York.
4: This has been an amazing journey with tremendous people. We look forward to putting the intention of our new defense agreement into practice together.
3: Donald Trump et Jens Frederik Nielsen, chef du gouvernement autonome du Groenland, se réjouissent de travailler ensemble après les menaces répétées de Washington de vouloir prendre le contrôle de ce territoire stratégique et riche en ressources minérales. Cet accord autorise les États-Unis à créer de nouveaux sites militaires, à installer un système de défense antimissile. Il interdit aussi aux pays hors de l'Alliance Atlantique ou de l'Union Européenne d'extraire ses ressources énergétiques. Mais en aucun cas, il n'accorde aux États-Unis un droit d'exploration, soumis d'ailleurs à autorisation des autorités locales. Les États-Unis ont-ils reçu le feu vert pour le faire? Donald Trump ne l'évoque pas. Mais il rappelle que notre nouveau et magnifique Groenland, ce sont ses mots, abrite des réserves de pétrole inégalées. Fin juillet, une société pétrolière texane proche du président américain avait accosté sans crier gare sur la côte est du Groenland pour y débarquer du matériel de forage sans autorisation, provoquant alors la colère du gouvernement.
2: Merci Olivier. Les médias CNN, MS Now et Politico n'auraient pas dû être exclus de la Maison Blanche. Un juge fédéral américain s'est rangé hier du côté des journalistes pour garantir la liberté de la presse. Ces médias avaient été déclarés persona non grata par Donald Trump, qui les a accusés de diffuser de fausses informations. En Turquie, l'État muselle la principale chaîne privée d'opposition. La police a pris le contrôle du siège de Halk TV. Elle a interrompu sa diffusion en direct, annoncé ce matin la chaîne, qui dénonce un acte de dictateur. La prise de contrôle de Halk TV par les autorités turques intervient 2 semaines après le blocage d'accès du site d'information indépendant T24, l'un des plus importants du pays pour des raisons de propagande LGBT. La hausse de la TVA pour financer la 13e rente AVS vaut le coup. L'argument d'une large alliance composée de la gauche et du centre qui a lancé sa campagne hier à Berne en vue du 29 novembre. À gauche pourtant, tout le monde n'est pas en faveur de cette augmentation de la TVA. La jeunesse socialiste par exemple, mais aussi certains syndicats s'y opposent. Pierre-Yves Maillard, président de l'Union syndicale suisse, le rappelle, cette solution, c'est un compromis.
5: Bien sûr qu'on aurait fait peut-être un peu autrement si on avait été majoritaire. On aurait plutôt fait des cotisations salariales qui sont un peu plus justes. On aurait peut-être trouvé une autre source de financement, par exemple une taxation sur les transactions financières ou autre. Mais ça, c'est dans le monde idéal. Dans la vraie vie, le Parlement a pris une décision. Nous ne sommes pas majoritaires dans ce Parlement. Et donc le match qui est face à nous, c'est plus quel type de financement pour l'AVS, mais c'est y a-t-il un financement qui permet à l'AVS de garder un équilibre financier. Et s'il y a des déficits, eh bien c'est le meilleur moyen qui reste à ceux qui veulent augmenter l'âge de la retraite de faire assez pression sur la population pour espérer l'obtenir.
2: Pierre-Yves Maillard avec Cynthia Racine. Kiev et ses infrastructures énergétiques ont été frappées ce matin par des tirs de missiles russes. Ce sont d'ailleurs plusieurs régions d'Ukraine qui ont été touchées selon les autorités. 6 personnes au moins ont été tuées dans la capitale et des coupures de courant ont été constatées dans plusieurs quartiers. La Russie dit de son côté avoir abattu dans la nuit plus de 900 drones ukrainiens. Israël veut identifier et poursuivre en justice les témoins du film NASA. Ce documentaire, actuellement sur les écrans romans, repose sur les interviews de membres des forces israéliennes qui expliquent comment ils tuent intentionnellement de nombreux civils à Gaza. Un film qui a provoqué une tempête politique. Ces auteurs israéliens et leurs familles sont directement menacés. Marie Giovanola, vous avez pu recueillir le témoignage de la sœur de la réalisatrice Rachel Zohr.
6: Abigail, activiste de gauche comme sa sœur, était en Suisse romande il y a quelques jours avec deux jeunes palestiniens et israéliens pour réfléchir ensemble à la paix. Elle explique qu'être pacifiste dans son pays, c'est s'exposer à des représailles.
7: Being a Jewish Israeli activist,
8: être militant juif israélien, c'est ressentir beaucoup de solitude et de difficultés à trouver sa place dans la société. Il y a beaucoup de peur. Et dès qu'on est actif et que l'on exprime son opinion, on peut être victime de violences de la part de l'État ou des colons. Même si notre pays devient de plus en plus fasciste et de moins en moins démocratique, je me dis qu'en ce moment, j'ai encore mes droits et la possibilité de me déplacer librement. Je pense que je dois mettre mon temps à profit pour m'exprimer partout où je le peux et faire entendre ma voix.
6: Les réalisateurs de NASA, dont sa sœur, sont accusés de trahison par le gouvernement de Benjamin Netanyahou qui veut les déchoir de leur nationalité israélienne. La famille d'Abigail est aussi menacée.
8: C'est difficile pour nous en ce moment en tant que famille. Il y a des manifestations devant la maison de mes parents. Il y a des dizaines de menaces et de messages, beaucoup de violence. Ils réclament la peine de mort pour les traîtres. Mais moi, je suis prête à être traitée de traître si ça veut dire mettre fin à cette guerre qui nous fait tous souffrir, des deux côtés.
6: L'armée israélienne a, elle, rejeté catégoriquement les accusations contenues dans le documentaire NASA.
2: L'équipe de Suisse féminine assure au match retour. Les Suisses ont gagné 2-0 hier soir à Sion contre Israël après le 7-3 à l'aller. Elles joueront donc la finale européenne des barrages de qualification pour la Coupe du Monde 2027 de football au Brésil. Ce sera contre l'Autriche début septembre. Il restera des nuages tenaces aujourd'hui sur le Jura et sur les Préalpes, mais sinon le temps sera bien ensoleillé avec des températures maximales qui atteindront 20 degrés en pleine. Demain, le soleil garde le rythme après que les bancs de brouillard se soient éloignés sur le plateau. En pleine, il fera minimum 9 degrés, maximum 19. Et puis encore vous dire que vendredi, la journée devrait être bien ensoleillée.
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1: Bonjour mes chatons, chers et tendres, quel plaisir de vous retrouver aujourd'hui pour une petite compagnie qui vous tiendra compagnie jusqu'à midi avec le meilleur de la programmation préparée ce matin par Mitsukare. Et nous allons débuter dans les salons parisiens du début du XXe siècle. C'est Debussy qui avait composé une valse pour piano solo, une valse plus que lente. C'était un peu l'idée d'aller ironiser ces valses lentes qui envahissaient justement les salons parisiens, les brasseries et les hôtels de luxe, vous savez, les petits cafés en bas des hôtels où on jouait ces valses lentes. Alors Debussy, avec ironie, avait composé ça plus que lente. Mais c'est dans une version pour orchestre que nous allons l'entendre ici, enregistrée en 2013 par le San Francisco Symphony Orchestra, avec la direction de Michael Tilson Thomas.

0: Il y a comme ça des continuités qui se font d'office, Debussy qui précède Fauré. Ça paraît être assez sensé. Nous allons l'entendre ici dans une pièce pour piano. Alors, Debussy aurait été censé être au piano aussi, mais c'était une version orchestrale de sa valse que nous avons entendue. Ici, c'est bien le Nocturne pour piano numéro 4 de Gabriel Fauré que nous allons entendre au piano. Une pièce qu'il a composée en 1884 et dédiée à la comtesse de Merci Argento, qui était une mécène et amie des musiciens français et russes de l'époque, et qui donc avait qui appartenait à cette première. Je me perds dans mes notes. Je suis troublée parce qu'il y a encore Sidney dans le studio. Il y a aussi notre ami Rino qui triture des micros, alors que d'habitude je suis toute seule. Voilà. Bah oui.
1: Ah ben on a bon dos.
0: Bah bien évidemment.
2: Non mais enfin Delphine, je suis là tranquillement assis à côté de vous. C'est quand même gonflé.
0: Non. C'est charmant de vous avoir.
2: Ça vous trouble.
0: Oui, ça me trouble.
2: C'est Rino qui vous trouble ou c'est moi?
0: Ben un petit peu les deux.
2: Un petit peu les deux.
0: Vous êtes trop de toute façon dans ce studio. Donc j'étais en train de parler de
2: la comtesse de Merci Argento.
0: Ouais, exactement.
2: Voilà.
0: Et de ce nocturne pour piano qui fait partie de la première période de Fauré qui était très inspirée, vous savez, de Chopin et de Field. Donc il composait un peu à la manière de, parce qu'il n'était pas encore complètement convaincu de son instrument du piano. Voilà. Et donc, il compose cette pièce qu'on va entendre ici par Charles Owen. Vous connaissez Charles Owen?
2: Je ne connais pas, mais on va découvrir.
0: C'est un pianiste britannique de Charles Owen qui a d'ailleurs enregistré l'intégrale des 13 nocturnes de Fauré en 2008. Voilà. Et c'est donc un extrait de ce nocturne puisque nous allons entendre le numéro 4 là maintenant. Je vais vous laisser travailler, Sidney. Je vous laisse
2: retourner. Merci, Delphine.
0: Mais de rien.

La chaleur assez feutrée de cette interprétation de Charles Owen pour ce nocturne pour piano numéro 4 en mi bémol majeur de Gabriel Fauré que vous retrouvez. Si cette version vous intéresse avec l'intégrale des nocturnes de Fauré chez Avier enregistré en 2008. Nous continuons au 19e siècle avec Jules Massenet et sa Vierge, souvent sous-titrée Légende sacrée en quatre scènes, parce que figurez-vous que justement la pièce est partagée en quatre scènes. Nous avons l'Annonciation, les Noces de Cana, le Vendredi Saint et l'Assomption. C'est une création qui avait été donnée à l'Opéra de Paris le 22 mai 1880 sous la direction de Massenet lui-même. Une œuvre complète qui reçoit d'ailleurs un accueil un peu mitigé, puisque le public était assez déconcerté de cette forme d'opéra peu commune à l'époque. Nous allons entendre ici le prélude du quatrième pièce, le dernier sommeil de la Vierge. Nous sommes donc dans cet acte 4 avec un morceau qui illustre le départ de Marie vers le repos éternel, son élévation au ciel. Une pièce écrite pour orchestre à cordes avec sourdine pour donner une atmosphère encore plus mystique à l'image ou à l'idée de ce que pouvait représenter cette montée au ciel de Marie.

Beaucoup de douceur dans l'interprétation de cet orchestre national de Monte Carlo sous la direction de John Elliott Gardiner, enregistré en 1978. Un enregistrement que vous retrouvez chez Erato et qui avait été réédité d'ailleurs en 1992. Nous allons entendre le combo gagnant, j'ai envie de dire. Franck Martin à la composition, Paul Zacher à la direction et Pierre Fournier à la création. Nous allons entendre ici le concerto pour violoncelle et orchestre, donc le concerto pour violoncelle et orchestre de Franck Martin, qu'il avait créé ou composé en 1965, donc moins de 10 ans avant son décès, et qu'il avait dédié justement au chef d'orchestre et mécène à la polk, déjà à Paul Zacher, et écrit spécialement pour le violoncelliste Pierre Fournier. On va donc les retrouver les trois le 26 mars 1967 avec Pierre Fournier au violoncelle et Paul Zacher à la direction. Ça avait été enregistré, enfin créé à Bâle le 26 janvier. Donc, ce concerto, que vous dire de ce concerto? Je suis décidément très troublée ce matin. Pourtant, Sidney, il est parti, hein. Mais je suis très troublée. Le temps de remettre toutes mes idées dans le même endroit. Et après, vous verrez, ça ira beaucoup mieux. Je ne sais pas où sont vos idées. Peut-être qu'elles sont en train de me traverser l'esprit. Et de fait, je suis troublée. Ce concerto est composé en trois mouvements, en lento, en allegro moderato et donc lento, allegrato, lento, ça c'est le premier mouvement, un adagio et un vivace, c'est le premier mouvement d'ailleurs que l'on va entendre maintenant. Un enregistrement qui a été fait en 2007 par le Malmö Symphony Orchestra, c'était en juin 2007 au Concert Hall de Malmö justement, enregistré pour Bis Records. Il s'offre la direction de Thomas Ollila Hännikäinen avec au violoncelle Christian Poltera.

Après ce Franck Martin et ce premier mouvement de son concerto pour violoncelle et orchestre, nous accueillons Schubert Franz, de son prénom, et ses quatre impromptus pour piano. C'est deux fois quatre impromptus, puisqu'il va composer deux cahiers de quatre impromptus, un peu avant sa mort. Il y a les quatre impromptus D899, opus 90, et le second cahier, qui sera un opus posthume, qui portera le numéro d'opus 142. Mais c'est bien le premier, donc, le D899, que nous allons apprécier ici, en quatre mouvements, donc quatre impromptus, un allegro molto moderato, un allegro, un andante et un allegretto. C'est Paul Lewis qui va venir nous l'interpréter ici, le deuxième pianiste britannique de la matinée, après Charles Owen, que nous avons entendu tout à l'heure, dans Gabriel Fauré. Donc, Paul Lewis qui a enregistré cette œuvre tardive de Schubert chez Harmonia Mundi, enregistrée au fameux studio Tel Dext, Berlin, comme beaucoup d'ailleurs de pièces d'Harmonia Mundi, avec ce cycle qui est paru en 2011, le suivant qu'il fera paraître une année plus tard, et puis la série des deux sera réunie dans un intégral schubertien, toujours chez le même éditeur. Je vous laisse donc en compagnie de Paul Lewis pour cet enregistrement des quatre impromptus pour piano, cahier numéro 1 de Franz Schubert.

Franz Schubert et maintenant Félix Mendelssohn et son concerto pour violon et orchestre en mi mineur. C'est la pièce qui terminera cette première heure de Petite Compagnie. Une pièce achevée en 1844 et qui a été créée par le violoniste Ferdinand David, qui était un ami proche d'ailleurs, et le premier violon du Gewandhaus Orchester. Le concerto est l'un des piliers absolus du romantisme pour violon. Mendelssohn, qui va rompre d'ailleurs avec les conventions du classique de l'époque, puisque son concerto va être construit de manière assez particulière, notamment avec un attaccata qui termine ce concerto de manière assez subtile. Nous allons entendre ici l'enregistrement chez Harmonia Mundi de la violoniste allemande Isabelle Faust, qui se fait accompagner par le Freiburger Baroque Orchestra et le chef espagnol Pablo Heras Casado.

0: C'est ainsi que nous devons quitter ce concerto de Mendelssohn puisque les infos arrivent et déboulent même, j'ai envie de dire. Il est 10h sur RTS Espace.
1: Sandra Viscardi.
2: Un juge fédéral américain se range du côté des journalistes des chaînes CNN et MS Now et du média en ligne Politico en interdisant provisoirement à la Maison-Blanche de les en exclure. Ces trois médias avaient été déclarés persona non grata par Donald Trump qui les accusait de fausses informations. Ils vont donc conserver leurs entrées à la Maison-Blanche le temps que les poursuites engagées par les médias suivent leur cours. Le cessez-le-feu immédiat sur les installations énergétiques annoncé par Donald Trump n'a pas fait long feu. Des frappes russes sur l'Ukraine visant notamment des infrastructures énergétiques ont fait au moins 6 morts cette nuit, 3 à Kiev, 2 à Dnipropetrovsk et 1 à Zaporijja. Elles ont aussi provoqué des coupures de courant dans plusieurs quartiers de Kiev. Et l'Ukraine se plaint de ne pas avoir été avertie par ses alliés de l'imminence de ces frappes. Un conseiller à la présidence assure que Starlink a restreint ses opérations cette nuit en Ukraine. Quant au président Zelensky, il accuse Moscou de mépriser les États-Unis qui avait lancé ce cessez-le-feu énergétique. La Russie, elle, annonce avoir abattu dans la nuit 902 drones ukrainiens, dont 180 neutralisés juste tout près de Moscou, soit un nombre parmi les plus importants ayant visé la capitale russe ces dernières semaines. Cela a d'ailleurs provoqué des perturbations dans les aéroports de Moscou. En France, l'essayiste Natacha Polini, qui a lancé un mouvement politique au mois de septembre, annonce sa candidature à l'élection présidentielle pour, dit-elle, rassembler les orphelins de la politique. L'ancienne directrice de l'hebdomadaire Marianne veut proposer une politique de production sur sol français. Donald Trump annonce des travaux de grande envergure d'exploration pétrolière, gazière et minière au Groenland. Une annonce à moins... un mois, pardon, après l'accord de sécurité signé entre Washington, le Danemark et le Groenland. Un accord qui a mis fin aux appétits d'annexion du président américain sur ce territoire autonome danois. Léon XIV a passé une bonne nuit à l'hôpital Gemelli de Rome où il a subi hier une ablation d'un lobe du poumon droit pour lui retirer un nodule cancéreux. Des investigations seront menées pour savoir si le cancer risque de s'étendre. Le canton de Berne ordonne le tir d'un loup après l'attaque d'un veau à Nau dans le Jura bernois. Ça s'est passé la nuit du 9 au 10 octobre. Le jeune bovin faisait partie d'un troupeau protégé de vaches allaitantes qui comptait 20 bêtes. Le prédateur sera traqué par des inspecteurs de la chasse jusqu'au 12 décembre. Toujours pas de planche de salut pour la compagnie de navigation sur les lacs de Neuchâtel et Morat. Elle se trouve encore en grande difficulté financière. La canicule de cet été a provoquer une baisse de fréquentation car tous les bateaux n'ont pas forcément d'espace à l'ombre, ce qui devrait entraîner une perte d'un demi-million de francs pour cette année. Et le président de la compagnie, l'ancien ministre neuchâtelois Alain Ribaud, d'appeler les cantons de Neuchâtel, Fribourg et Vaud, a augmenté leur soutien annuel de 1,8 à 2 millions de francs. Pour l'instant, seul Neuchâtel l'a fait. En tennis, Belinda Bencic a la peine dans sa tournée asiatique. Comme à Pékin, la Saint-Galloise, visiblement touchée à une cuisse, a été éliminée dès les 16e de finale à Wuhan. Elle a été battue en 2-7 par la Britannique Sonia Kartal. Un franc soleil après dissipation des derniers nuages d'hier, sauf le long du Jura et des Préalpes. Encore quelques gouttes possibles en Ajoie ce matin. 18 à 21 degrés au maximum et de la bise. Il fera beau ces deux prochains jours après dissipation des brumes matinales.
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0: Et deuxième heure de Petite Compagnie, j'espère que votre matinée se passe aussi bien qu'elle n'a commencé avec Sidney Fierro ce matin dans Musique Matin. Nous allons, comme souvent il me semble, commencer avec Johann Strauss. Il me semble que Mitsukare nous commence souvent cette deuxième heure avec du Johann Strauss, ou en tout cas avec de la valse viennoise, ça c'est certain. Nous allons ici entendre le tube de Nouvel An Alors un peu tôt, hein. Nous ne sommes que le, rappelez-moi, 14 octobre, c'est ça. Mais bon, si les films de Noël commencent déjà sur certaines chaînes de télévision, pourquoi pas, ici et maintenant, fêter Nouvel An.

Et en l'occurrence, c'était le nouvel an de 1990. Ça se passait à Vienne, bien sûr, pour ce concert du nouvel an, avec cette explosion polka. Et pourquoi explosion? Vous l'avez entendu vous-même, parce que ça pète à coups de pétoir à la fin de cet extrait de Johann Strauss. Et c'était le Wiener Philharmoniker, puisque tant qu'à faire, si nous sommes à Vienne, autant utiliser les forces viennoises. Et c'était Zubin Mehta aussi à la direction de cet orchestre. Donc maintenant que nous sommes entrés dans l'année 1991, nous pouvons revenir en arrière, revenir en arrière, 1968, on revient en arrière, avec le titan soviétique, le pianiste Emil Gilels, appelé le titan soviétique, que nous allons donc apprécier ici dans l'interprétation d'une sonate de Beethoven, la fameuse pathétique. C'est la sonate pour piano numéro 8, opus 13, composée en 1798, publiée l'année suivante et dédicacée au prince Karl von Lichnowsky. Une sonate qui avait été validée d'ailleurs dans son sous-titre, la grande sonate pathétique, ce qui était assez rare. D'ailleurs, Beethoven ne validait pas forcément les surnoms qu'on donnait à ses pièces. Une œuvre fracassante avec une entrée fracassante par le titan soviétique.

Une magistrale interprétation de cette sonate pour piano numéro 8 de Beethoven par Emil Gilels. C'était en 1968, un enregistrement que vous pouvez retrouver dans votre collection parce que vous le possédez déjà, ou alors chez Melodia Eurodisc. Nous entrons dans l'univers de Madame Butterfly. Puccini, bien sûr, cet opéra tragique en trois actes. Et spécifiquement, nous sommes ici à la fin de l'acte 3, ou dans l'acte 3, la seconde partie, donc on est presque à la fin de l'acte 3, où notre ami Pinkerton revient à Nagasaki après 3 ans. Donc lui, il est parti, il a été se remarier, il s'en est absolument battu les steaks de la pauvre Shio-Shio-san qui était restée, donc Madame Butterfly. Et donc, il revient avec son épouse américaine, Kate, et l'air de rien, hein. Et là, il se rend compte qu'effectivement, Shio-Shio-san, elle était restée totalement fidèle, une fidélité inébranlable. Et il réalise la tragédie qu'il a lui-même provoquée. Et donc, il est submergé par la culpabilité, incapable de regarder cet amour qu'il a trahi, et il se met à chanter ses adieux, oh, avec tellement de profondeur.

Jonas Kaufmann et l'Accademia Nazionale di Santa Cecilia de Rome, sous la direction d'Antonio Pappano, c'est ce que vous venez d'entendre, extrait, de notre ami Puccini. De Puccini à Rossini, bah pourquoi pas, hein, nous pouvons le faire. En tout cas, Mitsugaré, elle le fait dans sa programmation en nous proposant ce duo sur des thèmes de Rossini pour piano et guitare de Ferdinando, je devrais dire, Carulli. Nous sommes ici dans le Paris du 19e, avec dans les années 20 cette volonté de Ferdinando Carulli de mettre en avant la musique de Rossini. Il en est fou et tente de réhabiliter, ou en tout cas de réorganiser, de réarranger pour sa guitare, parce que c'est son instrument, des extraits et des fantaisies, des pièces d'opéra de Rossini, comme le Barbier de Séville, ou la Pivolueuse, ou Armida, etc., etc. Plusieurs de ses duos, d'ailleurs, pour guitare et piano, il les a notamment composés et arrangés avec son fils, Gustavo Carulli. C'est donc à eux deux que l'on doit cette pièce que nous allons entendre, alors pas par eux, hein, au 19e, nous n'avions pas encore les moyens de les enregistrer, mais par le duo Franz et Deborah Alals.

Il est allemand, elle est brésilienne. Ça a été le coup de foudre à la scène comme à la ville. Franz et Deborah Halals pour cet enregistrement que vous retrouvez chez Naxos, enregistré en 2007. Que les Napolitains ne m'en tiennent pas rigueur, je vais tenter de prononcer plein de trucs en napolitain alors que mon italien, déjà à la base, est compliqué. Mais nous allons rentrer dans un texte d'époque par le grand poète napolitain Salvatore Di Giacomo, poète du 19e, début du 20e siècle, probablement d'ailleurs la plus illustre plume de la littérature, de la chanson napolitaine, en tout cas, vous l'y connaissez. Cette musique que nous allons entendre a été composée donc sur un texte de Salvatore Di Giacomo par Enrico Deleva en 1950 et quelques, je n'ai pas la date exacte, mais c'est une rencontre, ah ben non, même avant, c'est même fin du 19e, on est à 1890. Voilà, l'âge d'or d'ailleurs de la chanson classique napolitaine. Nous allons entendre « E spingule francese », j'imagine que c'est comme ça et c'est là que je m'excuse auprès des Napolitains, une interprétation du duo della Sibilla qui est formé de deux musiciens et chercheurs napolitains. Nous avons Luciano Catapano qui est ténor et guitare classique et Gino Evangelista à la mandoline, à la guitare et à tous les autres instruments possibles et inimaginables que nous pourrions mettre dans cet air.

viennent quand même. Je vous explique. Michel Corrette était un organiste, pédagogue hyper prolifique qui compose une série de 25 concertos dits comiques. Il les écrit sur 40 ans, entre 1730 et 1770. Alors pourquoi comiques ? C'est pas parce qu'ils sont drôles, mais c'est parce que ça s'inspire de la comédie italienne, justement. Et il emprunte ici les codes du vaudeville, les mélodies populaires, de la rue, les thèmes d'opéra comique aussi de la comédie italienne. Et il va donc en composer comme ça 25 pièces, et notamment la Marche du Huron. C'est bien elle que nous allons entendre ici, un concerto, donc c'est le numéro 24, l'avant-dernier, pour vous dire. Ce Huron qui s'inspire de l'opéra comique, justement, le Huron d'André Grétry. Nous allons entendre ici l'ensemble québécois Arion, un ensemble fondé en 1980, qui est à la base un ensemble d'orchestres baroques et qui s'est installé d'ailleurs dans l'Amérique du Nord comme probablement le plus inspirant des ensembles composés sur des instruments d'époque, sous la direction de la flûtiste Claire Guimond. Un album que vous retrouvez enregistré en 1999 au label canadien d'ailleurs, earlymusic.com. Est-ce qu'on se ferait pas d'ailleurs une marche du Huron de fait ?

Le baron Gottfried von Swieten, même si on ne connaît pas son histoire, il a de l'importance dans la carrière de Haydn, puisque c'est lui qui va le convaincre de composer une œuvre adaptée d'un poème épique de l'anglais James Thomson, soit The Seasons. Il va en faire un oratorio. Alors, contrairement aux oratorios baroques ou classiques qui sont fondés sur des textes de la Bible, eh ben, les saisons, comme elles portent son nom, célèbrent bien ce cycle de la nature. Avec le printemps, l'été, l'automne et l'hiver, oui, il n'y a pas que Vivaldi qui a fait ça bien. Nous allons entendre ici cet oratorio avec l'été. C'est le Concentus Musicus de Vienne, sous la direction de Nicolas Harnoncourt, qui a enregistré cet oratorio en 2007 au Stephaninsaal de Graz, lors du festival Stierjarte. Cet enregistrement, vous le retrouvez chez Deutsche Harmonia Mundi avec Christian Gerrarer, le baryton, et Jenna Kumayer, la soprano, et il y a un ténor aussi, Werner Gura.

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0: Il est temps de laisser place aux informations qui arrivent. 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
1: Sandra Viscardi.
2: Les Suissesses et Suisses doivent pouvoir tous participer à la vie politique sans condition. Le Conseil fédéral met en consultation un projet afin de renforcer les droits des personnes en situation de handicap. La constitution actuelle prive les personnes atteintes de maladies mentales ou de faiblesse d'esprit des droits politiques au niveau fédéral. Alors ce projet du Conseil fédéral vise à accorder les droits politiques à tous sans autre condition que la majorité. Les assureurs maladie ne doivent pas affecter la totalité de leurs revenus du capital pour réduire les primes. Le Conseil fédéral renonce à rendre obligatoire ce mécanisme, comme le demandait un postulat du conseiller national PLR vaudois Olivier Feller. Le gouvernement estime que ces revenus de placement permettent aux caisses de constituer des réserves. Et les entreprises spécialisées dans la santé devront, dès le 1er août prochain, signaler les pénuries de dispositifs médicaux vitaux tels que les pacemakers. Le Conseil fédéral vient de lancer une procédure de consultation puisque, à ce jour, les annonces obligatoires ne concernent que les médicaments vitaux en rupture de stock. Une télévision privée rendue muette et aveugle en plein direct, ça s'est passé ce matin en Turquie, lorsque la police a pris le contrôle de la chaîne privée d'opposition Halk TV. 11 salariés ont été interpellés, 6 autres sont sous mandat d'arrêt. La justice a nommé un administrateur pour prendre le contrôle de la chaîne. Elle annonce avoir agi dans le cadre d'une enquête sur la corruption, le trucage d'appels d'offres et le blanchiment d'argent. 3/4 de la population suisse estime avoir de la chance dans la vie, même si près d'une personne sur deux reconnaît aussi avoir trop longtemps reporté la réalisation de ses rêves personnels. C'est ce que dit un sondage réalisé au mois de juin par l'Institut de recherche Sotomo pour le compte de l'assureur Helvetia. 3/4 de la population adulte dit vouloir avoir davantage confiance en elle au quotidien. Et ce chiffre atteint même 80% chez les 18-34 ans. Ce sont surtout les situations quotidiennes telles que dire non, aborder ouvertement les conflits ou demander de l'aide à autrui qui demandent un effort particulier. Vous risquez de voir des cannes blanches en ville demain à l'occasion de la journée de la canne blanche. La Fédération suisse des aveugles et malvoyants mène plusieurs actions dans les villes suisses. En fait, elle veut rappeler la priorité pour ces personnes devant les voitures, les vélos, les motos ou encore les trottinettes. Et donc, en tant qu'usager de la route, il faut s'arrêter à proximité de la personne malvoyante pour qu'elle puisse localiser le bruit du moteur. Il ne faut pas klaxonner pour éviter un signal d'avertissement et faire preuve de patience. Les aveugles et malvoyants ne vont traverser la route que lorsqu'ils sont sûrs qu'il n'y a plus de danger. La ville de Lausanne tire un bilan globalement positif de sa ressourcerie de matériaux de construction. Une ressourcerie mise sur pied il y a 2 ans. L'an dernier, elle a terminé l'année dans les chiffres noirs. Ses clients étaient surtout des particuliers, heureux d'acheter à moindre coût. Il faudra désormais aussi convaincre les entités publiques et les entreprises. Plusieurs défis demeurent aussi pour assurer la viabilité économique, notamment en termes de quantité et de qualité des matériaux à disposition. Le soleil finira par s'imposer après les derniers passages de nuages, mais ces derniers feront de la résistance sur le Jura et les Préalpes, 18 à 21 degrés et de la bise pour cet après-midi. Beau partout après dissipation des brouillards du petit jour sur le plateau ces 2 prochains jours.
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0: Et La Petite Compagnie, 3e heure, qui démarre dans Broadway. Nous sommes en 1943 avec une composition de Kurt Weill qui, après avoir fui l'Allemagne et Paris, va s'installer aux États-Unis et adapter son génie déjà théâtral à Broadway. C'est une espèce de coup de foudre qui fonctionne extrêmement bien. Nous allons entendre un extrait de One Touch of Venus qui raconte l'histoire d'un barbier new-yorkais, Rodney Hatch, qui va passer par jeu au doigt d'une statue de Vénus dans un musée, la bague de fiançailles destinée à sa promise, à l'origine Gloria. Mais la déesse va s'animer et va tomber follement amoureuse de Rodney, qui n'a pas eu déjà dans son entourage une statue comme amoureuse. Je vous le demande. Nous allons entendre ici la mezzo-soprano Anne-Sophie von Otter. Elle est accompagnée par le NDR Symphony Orchestra sous la direction de John Elliott Gardiner.

Ainsi donc, la statue ne resta pas de marbre. Fallait que je la fasse. 8 pièces pour clarinette, alto et piano, c'est ce que compose Max Bruch alors qu'il a passé 70 ans et qu'il est inspiré par son fils, clarinettiste Félix Bruch. Il compose ses 8 miniatures de musique de chambre. Alors c'est assez rare, à cette époque, cette association instrumentale clarinette, alto et piano. Mais Bruch le fait un peu comme il aurait pu s'inspirer de d'œuvres de Mozart, comme le fameux trio des quilles de Mozart ou les contes des fées de Schumann. Il va composer donc 8 petites pièces, contrairement aussi à la classique sonate ou trio en 4 mouvements, 8 petites pièces très poétiques, toutes très différentes. Et c'est la deuxième que nous allons entendre ici en si mineur, enregistrée en 1987 par Tabea Zimmermann à l'alto, Hartmut Höhl au piano et Sabine Meyer à la clarinette.

Le Falstaff d'Édouard Elgar, dont l'esprit en tout cas d'Édouard Elgar est un noble chevalier raffiné, avec de l'esprit, une profonde humanité, mais tombé dans la décadence. C'est ainsi qu'il le voit et c'est ainsi qu'il le décrit dans son poème symphonique Falstaff, composé en 1913 et créé au Festival de Leeds sous la direction même d'Elgar. Nous entrons dans la quatrième partie ici de ce poème symphonique avec le BBC Symphony Orchestra de Londres sous la direction d'Andrew Davis en 1995, alors que Falstaff vient d'apprendre que son ancien compagnon de beuverie, le prince Hal, est devenu le roi Henri V. Il court à Londres parce qu'il pense qu'il va réussir à obtenir quelques faveurs de son vieil ami qui, dans son grande honnêteté, va lui dire « Bon non, je te connais pas, petit vieux. » Voilà. Bon là, je vous la fais très populaire, mais c'est un petit peu comme ça qu'il lui parle.

Bon, vous l'aurez compris, c'est pas la carrière la plus extraordinaire que celle de Falstaff. Mendelssohn et ses lieds sans parole. Nous allons entendre ici le troisième, un adagio non troppo. Alors s'il est sans parole, c'est parce que c'est avec piano et sans chanteur. Le pianiste, en l'occurrence, c'est Christoph Eschenbach qui enregistre en 1975 l'intégrale de ses lieds sans parole chez Deutsche Grammophon.

Une pause tout en douceur que ce Mendelssohn dans notre matinée, qui va être secouée ici par le Quatuor à cordes numéro 14 de Dvorak, le tout dernier Quatuor à cordes qu'il va achever, qu'il commence à New York, il est en 1895 à New York, et il est interrompu, mais comme il va, parce qu'il part à New York justement, et puis il va revenir à Prague et le terminer. Et donc, qui de mieux qu'un Quartet de Prague, justement, pour interpréter une pièce de Dvorak, c'est l'ensemble de l'âge d'or tchèque, j'ai envie de dire. Le Quatuor de Prague, fondé par le violoniste Bretislav Novotny. Nous allons l'entendre ici, justement, en premier violon, avec Karel Pribil, le deuxième violon, Lubomir Mali à l'alto, et au violoncelle, Jan Sirk.

Oui, là, ça nous a réveillé ce quatuor de Dvorak. Nous sommes maintenant en 1852 aux côtés de Franz Liszt qui compose sa Rhapsodie hongroise numéro 14 en fa mineur pour piano solo. Enfin, pour piano et orchestre qu'il va refondre pour piano solo. La version que nous allons entendre justement ici est sa version pour piano et orchestre par le Concert Lamoureux, enregistré en 1966 avec Nikita Magaloff au piano, un enregistrement que vous retrouvez au label Philips et qui s'associe à l'époque. Donc on a ce pianiste russo-genevois, Nikita Magaloff, le jeune chef d'orchestre, parce qu'il était jeune à l'époque, français, d'origine italienne, Roberto Benzi, et les concerts de l'amoureux. Et il faut que je vous l'envoie, le son, on est d'accord. Mais si je mets la feuille, je vous dis, sur le bouton, eh ben, ça ne marche pas. Donc, il faut enlever la feuille, vous avez entendu, là, j'ai enlevé la feuille, et maintenant, j'ai accès au bouton.

clairement très hongroise, cette pièce de Franz Liszt. 10 minutes, il nous reste dans cette petite compagnie, de quoi jazzer un peu, comme souvent nous le propose Mezzucarré dans sa programmation, à commencer par la fabuleuse Billie Holiday.

nous allons maintenant voguer sur le fleuve danois Brahem, Oud de Jean-Louis Matigny à l'accordéon et de François Couturier au piano.

0: Je vous souhaite à tous un excellent appétit, une merveilleuse après-midi et une très belle continuation de programme sur RTS Espace d'eau, entre autres avec l'épisode 3 sur 5 consacré à Michelangeli par Julian Sykes. Il est midi sur RTS Espace 2. Prenez soin de vous.
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2: Toutes les personnes en situation de handicap doivent pouvoir voter. Aujourd'hui, ce n'est pas le cas. Alors, le Conseil fédéral publie ce matin un avant-projet de loi à Berne, où on vous retrouve. Elias Baïf, bonjour.
3: Bonjour.
2: Le credo du Conseil fédéral, les mêmes droits politiques pour tous les Suisses et toutes les Suissesses.
3: Oui, car ces droits politiques, aujourd'hui, environ 16 000 personnes en sont privées, selon une estimation. Impossible pour elles de voter, de se présenter à une élection. On parle ici de personnes incapables de discernement, de personnes protégées par une curatelle de portée générale ou un mandat pour cause d'inaptitude, la faute à leur handicap. Cette privation des droits politiques, eh bien, elle est due à un article du texte suprême de notre pays. La Constitution exclut les individus, je cite, « interdits pour cause de maladie mentale ou de faiblesse d'esprit ». Le Conseil fédéral admet lui-même une formulation désuète, il fallait y remédier, d'autant que le Parlement y était favorable. Voilà pourquoi le gouvernement propose de modifier la Constitution et d'accorder les droits politiques à tous les citoyens âgés de 18 ans au niveau fédéral. Qui dit modification de la Constitution dit votation populaire. Nous devrons donc nous prononcer un jour sur cette proposition, mais pas tout de suite, car on est vraiment là au tout début du processus législatif.
2: Elias Baïf en direct de Berne. Les assureurs maladie ne doivent pas affecter la totalité de leurs revenus du capital pour réduire les primes. Le Conseil fédéral renonce à rendre obligatoire ce mécanisme, comme le demandait un postulat du conseiller national PLR vaudois Olivier Feller. Le gouvernement estime que ces revenus de placement permettent aux caisses de constituer des réserves. L'Ukraine affirme ne plus pouvoir contrer les attaques russes parce que Starlink, le réseau de satellites d'Elon Musk, a restreint ses opérations cette nuit sur l'Ukraine. Les attaques ont fait au moins 6 morts dans tout le pays et ont privé d'électricité plusieurs quartiers de Kiev, la capitale. Les Russes ont à nouveau ciblé plusieurs infrastructures énergétiques. Et le procès d'un officier ukrainien de 50 ans s'est ouvert ce matin à Hambourg, en Allemagne. Il est poursuivi pour crime de guerre après le sabotage des gazoducs germano-russes Nord Stream il y a 4 ans en mer Baltique. Il est soupçonné d'avoir planifié à la demande de Kiev les attaques qui ont mis les deux installations hors d'usage. En Suisse romande, il existe déjà dans les cantons de Vaud, Genève, Neuchâtel et du Jura. Et si le salaire minimum bénéficiait aussi aux bas salaires en Valais? Le peuple tranchera le 29 novembre. L'initiative lancée par la gauche réclame une rémunération d'au moins 22 francs de l'heure, 18 dans l'agriculture. Romain Carupt, on vous retrouve à Sion. Le Valais s'était déjà prononcé il y a 12 ans sur un salaire minimum.
4: Oui, et il l'avait refusé sèchement. 80% de non, encore plus que les textes contre le loup, c'est dire. En 2014, la réforme proposait 3500 francs par mois. Aujourd'hui, environ 4000. Décrocher un oui paraît donc ambitieux, mais pour les initiants c'est possible car les temps ont changé. À l'époque, le salaire minimum n'existait dans aucun canton et depuis, le pouvoir d'achat de la population s'est détérioré et le Valais a soutenu des textes comme la 13e rente. Reste que dans cette campagne, la gauche a contre elle toute la droite, le Conseil d'État et l'économie. Des opposants pour qui le salaire minimum risque de provoquer chômage, voire faillite ou délocalisation. Ils plaident pour la solution au cas par cas des conventions collectives de travail. Les CCT qui doivent primé, c'est aussi ce que pense le Parlement fédéral. Il a voté une loi en ce sens. Loi toutefois attaquée en référendum par la gauche. Alors quel que soit le résultat, le 29 novembre, les Valaisans sont assurés de revoter sur le salaire minimum, cette fois avec tout le peuple suisse.
2: Romain Carupt en direct de Sion. L'explosion à la centrale hydroélectrique de Piota au Tessin le 9 septembre serait due à de la poudre noire. Selon le rapport préliminaire de l'Institut médico-légal de Zurich, deux ouvriers sont morts dans la déflagration. L'enquête doit désormais déterminer pourquoi il y avait cette poudre à cet endroit et en quelle quantité. C'est les vacances scolaires, l'occasion de profiter des belles couleurs automnales en randonnée. Mais attention à la sécurité. Cette semaine, un homme s'est tué après une chute de 300 mètres dans les Alpes vaudoises. Et en cette période automnale, les bonnes pratiques de sécurité sont plus que jamais essentielles, Lara Dizran.
5: Oui, une bonne préparation, un équipement adapté et une reconnaissance du terrain. Voilà le béaba d'une randonnée en toute sécurité, surtout en période automnale. Écoutez Vera Inalbon, responsable de la communication numérique chez Suisse Rando.
6: En automne, ce qui est spécial, c'est qu'il faut aussi se méfier un peu des dangers moins visibles, comme des passages verglacés, des racines ou des pierres qui sont cachées sous les feuilles mortes, ainsi que des sols qui sont rendus glissants par l'humidité.
5: Autre point clé, les jours qui raccourcissent et qui peuvent donc prendre au dépourvu. En automne, la randonnée demande donc davantage de vigilance, comme l'explique Judith Ebekeuser, porte-parole du Bureau de prévention des accidents.
7: Il ne faut pas se laisser tromper par les conditions en pleine. Il peut faire très doux et sec au départ, comme ces derniers jours, mais en altitude, on rencontre déjà de la neige ou du verglas. Et du coup, une randonnée demande peut-être autre équipement et expérience qu'en été, en automne.
5: Le BPA rappelle aussi qu'un bon itinéraire prévoit la possibilité de faire demi-tour en cas de danger. En Suisse, on compte environ 40 000 accidents de randonnée par année. Les chutes en sont la cause principale.
2: La radiseront de notre bureau vaudois. Le Mont Blanc est 1,88 m plus grand qu'en 2023, année de sa dernière mesure. Le sommet a été mesuré en septembre à 4,807 m. Les géomètres appellent que le sommet est en perpétuel mouvement. Un mercredi après-midi au soleil, mis à part quelques nuages le long du Jura et des Préalpes, 18 à 21 degrés et un brin de bise sur le plateau. Il fera beau ces deux prochains jours. Beau après dissipation des brouillards qui vont traîner sur le plateau.
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10: Arturo Benedetti, Michelangeli, épisode 3. On commence par Debussy avec un prélude intitulé « Général Laville Eccentric ». Bienvenue.

Arturo Benedetti Michelangeli dans un morceau de Claude Debussy intitulé « General Lavin Eccentric ». C'est un titre un peu mystérieux. Ça se réfère à l'acrobate américain Edward Lavin que Debussy avait vu en spectacle en 1910. L'un de ses numéros les plus extravagants consistait, paraît-il, à jouer du piano avec ses pieds. Michelangeli avait un amour de la musique de Debussy et Ravel. Il pouvait mettre à profit sa science des nuances et des couleurs. Il jouait Gaspard de la Nuit de manière splendide, mais les enregistrements publics qui nous restent souffrent de prises de son un peu limitées. Il a gravé Children's Corner, les deux cahiers d'images et les deux livres de préludes de Debussy pour Deutsche Grammophon. Il se montre un peu plus libre et rhapsodique, je trouve, dans son enregistrement en 1988 du deuxième livre de préludes. On écoute l'une des pièces les plus évocatrices, ça s'appelle « La terrasse des audiences du clair de lune » et on pourrait dire que c'est une sorte de nocturne.

Arturo Benedetti Michelangeli dans un prélude de Claude Debussy, une pièce assez extraordinaire, La terrasse des audiences du clair de lune. Michelangeli était maniaque dans les studios d'enregistrement. Son premier livre des préludes de Debussy est parfait, mais la prise de son, un peu sèche et un peu clinique, accentue son jeu très analytique. Il a aussi enregistré les deux cahiers d'images en 1971. On y trouve à nouveau cette précision et une clarté cristalline dans les traits. En tout cas, aucune complaisance impressionniste. L'une de ses pièces favorites était « Reflet dans l'eau », une pièce qu'il a jouée dès ses premiers concerts.

Arturo Benedetti, Michelangeli dans la première pièce tirée des images pour piano de Claude Debussy, Reflet dans l'eau. On vient d'entendre cet équilibre dans les plans sonores, l'absence totale d'effet pour l'effet. C'est sûr qu'il y a une certaine assaise dans le jeu de Michelangeli, mais l'émotion vient de la pureté des lignes et de la clarté de la structure, de la transparence aussi. Et puis on entend ce piano qui se déploie des profondeurs jusqu'à l'aigu de l'instrument. Hommage à Rameau est une pièce que Michelangeli jouait parfois isolément en concert. Ce n'est pas un hommage littéral à Rameau, c'est plutôt une offrande à ce compositeur, car Debussy admirait Rameau pour ce qu'il a apporté notamment dans le domaine de l'harmonie. On y entend des enchaînements d'accords et une modalité qui évoque un temps un peu ancien, un peu lointain. Michelangeli se sentait très bien dans cette pièce au rythme lent et grave d'une sarabande. Ici, un enregistrement de concert en 1982 à Londres.

Une pièce un peu austère et poétique de Claude Debussy, hommage à Rameau. On écoutait Arturo Benedetti Michelangeli lors d'un récital en avril 1982 à Londres. Michelangeli a enregistré son premier disque Debussy en 1971. À la même époque, il gravait aussi une dizaine de mazurkas de Chopin dont on a commencé à écouter quelques-unes hier. Alors je vous propose d'en écouter deux autres. On y trouve la tenue du jeu de Michelangeli, une tenue presque aristocratique, et aussi la part de mélancolie qu'il apportait à ses interprétations.

Arturo Benedetti Michelangeli dans deux mazurkas de Chopin, enregistrées pour Deutsche Grammophon au début des années 1970. À l'époque, il venait de s'installer en Suisse pour échapper à des déboires avec le fisc italien. C'est une histoire un peu compliquée à évoquer ici, mais le fisc italien a saisi deux de ses pianos. Il a vécu un moment à Zurich, puis au Tessin, en particulier dans une villa à Pura, dans le district de Lugano. Il avait besoin de solitude et de fuir les journalistes, lui qui avait inventé toutes sortes d'histoires à son sujet. Il disait avoir été médecin diplômé, pilote de l'air et pilote de moto. Une chose est sûre, il aimait les belles voitures et les voitures de course, comme les Ferrari qu'il conduisait, paraît-il, à toute berzingue. Plusieurs musiciens, des étudiants notamment de piano, n'ont plus voulu remonter dans ces voitures tellement ils avaient eu peur. Ça contraste avec la personnalité que Michelangeli affichait sur scène, quelqu'un d'imperturbable et d'un peu distant, un esthète qui jouait avec une grande intériorité les mouvements lents de Beethoven. On va s'en faire une idée avec un enregistrement public du troisième concerto en ut mineur de Beethoven. Michelangeli est accompagné par Carlo Maria Giulini et l'Orchestre symphonique de Vienne, c'est donc le Largo, et c'était lors d'un concert en 1979 au Musikverein de Vienne. Beaucoup de sensibilité avant le rondo final qu'on écoutera aussi.

Arturo Benedetti, Michelangeli applaudit dans le rondo final du troisième concerto pour piano de Beethoven. C'était lors d'un concert à Vienne en février 1979. Michelangeli était accompagné par Carlo Maria Giulini à l'Orchestre symphonique de Vienne. On arrive doucement à la fin de l'émission et on va revenir à Debussy pour se quitter aujourd'hui. Quelques préludes tirés du premier livre, avec tout d'abord « La fille aux cheveux de lin », puis une pièce entièrement dans les nuances piano, « Des pas sur la neige ».

0: On se quitte sur cette musique de Debussy, des préludes tirés du premier livre avec la fille aux cheveux de lin et des pas sur la neige. C'était un enregistrement célèbre de Michelangeli en 1978 pour Deutsche Grammophon, un disque qui a marqué son époque. Demain, on retrouvera Michelangeli dans la musique de Brahms, de Schubert et Mozart. À nouveau, quelques trésors de sa discographie un peu maigre, tellement cet artiste était perfectionniste. Merci à José Moreno pour sa réalisation. Merci pour votre écoute fidèle, chères auditrices et chers auditeurs. Et à tout bientôt, donc, pour la suite de ses aventures. 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Voici les informations de la mi-journée.
1: Bonjour. Toutes les personnes en situation de handicap doivent pouvoir voter. Le Conseil fédéral décide ce matin de leur accorder leurs droits politiques. Le peuple devra sûrement se prononcer. Les détails dans un instant. La trêve énergétique entre la Russie et l'Ukraine, annoncée par Donald Trump, n'existe pas. Cette nuit, des frappes contre des infrastructures énergétiques ont tué plusieurs personnes en Ukraine et plongé des quartiers entiers dans le noir. Il y a toujours plus d'étudiants et étudiantes dans les hautes écoles en Suisse, plus 21% estimés pour ces 10 prochaines années. Alors comment faire face à cette augmentation? Quels sont les défis? Le vice-recteur à la HESSO nous répond. Dans ce journal aussi, le peuple valaisan vote fin novembre sur un salaire minimum. Le témoignage d'une juive israélienne militante pour la paix qui se sent bien seule en ce moment. Et puis des conseils pour randonner en toute sécurité. Et on terminera cette émission en beauté avec des voix, des textures électroniques et de la harpe. La musicienne genevoise Julie Campiche rend hommage aux femmes qu'elle admire dans son projet Unspoken. Elle est en tournée ces prochaines semaines et d'abord avec nous dans 20 minutes. La météo, du soleil, plus de nuages sur le Jura et les Préalpes et jusqu'à 20 degrés en pleine. On est ensemble pendant une demi-heure. Merci d'être avec nous. Les droits politiques sont garantis par la Constitution. Et pourtant, certaines personnes en situation de handicap n'ont pas le droit de voter. Alors le Conseil fédéral veut y remédier. Il publie ce matin un avant-projet de loi. Bonjour Elias Baïf.
2: Bonjour.
1: On vous retrouve à Berne. Le credo du gouvernement, c'est donc les mêmes droits politiques pour tous les Suisses et les Suissesses.
2: Oui, ces droits politiques, aujourd'hui, environ 16 000 personnes en sont privées, selon une estimation. Impossible pour elles de voter, de se présenter à une élection au niveau fédéral. On parle ici de personnes incapables de discernement, de personnes protégées donc par une curatelle de portée générale ou un mandat pour cause d'inaptitude. Et cette privation des droits politiques, eh bien, on la doit à un article du texte suprême de notre pays. La Constitution exclut les individus, je cite, interdits pour cause de maladie mentale ou de faiblesse d'esprit. Le Conseil fédéral admet lui-même une formulation désuète, il fallait y remédier. C'est aussi l'avis de Jean Tschöp, conseiller national socialiste et vice-président de l'association Inclusion Handicap.
3: C'était une demande de la session spéciale des personnes handicapées en 2023 et c'est aussi une demande qui est conforme à la Convention sur les droits des personnes handicapées que la Suisse a ratifiée en 2014. Et la Suisse rejoint aussi la plupart des pays en Europe qui ont déjà fait ce pas en supprimant ces discriminations qui sont injustifiables aujourd'hui.
2: Jean Tschöp n'est pas le seul à penser cela, la majorité du Parlement aussi. Elle avait soutenu ce changement il y a 2 ans, ce qui nous amène à la modification constitutionnelle proposée aujourd'hui par le Conseil fédéral.
1: Et Elias, qui dit modification de la Constitution, dit vote populaire.
2: C'est juste, alors on ne sait pas encore quand, mais en attendant, des cantons travaillent déjà de leur côté pour accorder les droits politiques aux personnes en situation de handicap intellectuel. Par exemple, le Jura ou Neuchâtel, d'autres ont déjà franchi le cap, le premier, Genève en 2020, mais pas le canton de Vaud, ses votants ont largement refusé cette évolution l'an passé. Alors vous l'aurez compris, ce débat bien entamé dans les cantons va se poursuivre, mais cette fois à l'échelle fédérale.
1: Et on suivra tous avec vous, Elias Baïf, en direct de Berne. Et on va parler maintenant du salaire minimum. Il existe déjà dans plusieurs cantons romands, Vaud, Genève, Neuchâtel et le Jura, et peut-être bientôt en Valais. Le peuple tranchera le 29 novembre. L'initiative lancée par la gauche réclame une rémunération d'au moins 22 francs de l'heure, 18 dans l'agriculture. Romain Carupt, on vous retrouve en direct de Sion. Le Valais s'était déjà prononcé il y a 12 ans sur un salaire minimum.
4: Oui, et il l'avait refusé sèchement, 80% de non. Encore plus que les textes contre le loup, c'est dire. En 2014, le projet proposait 3500 francs par mois, aujourd'hui environ 4000. Décrocher un oui paraît donc ambitieux, mais pour le syndicaliste du Niable Escarron, les temps ont changé.
5: À l'époque, il n'y avait pas du tout de salaire minimum dans aucun canton suisse. On a vu aussi que depuis une dizaine d'années, la problématique du pouvoir d'achat en Valais, comment ça concernait l'ensemble de la population. On a eu l'acceptation de la 13e rente-AVS, puis on voit bien qu'on a une perte de pouvoir d'achat de manière générale. On a encore eu l'augmentation des primes d'assurance maladie. Donc on sent une modification de la sensibilité de la population valaisanne par rapport à la problématique de la précarité de manière générale. Et ça ne met aucunement l'économie valaisanne en danger. Moi je suis syndicaliste, je serais quand même suicidaire de vouloir mettre en danger des postes de travail.
4: L'économie pas en danger avec un salaire minimum, eh bien ça n'est pas ce que dit l'économie, ni le Conseil d'État d'ailleurs. Il parle d'une menace pour l'agriculture ou le commerce de détail pratiqué dans les vallées latérales. Et puis, pour les salariés aussi, les conséquences risquent d'être négatives aux yeux de Vincent Rizen, directeur de la Chambre d'économie.
6: Le grand risque avec un salaire minimum, c'est que ce minimum devient un maximum. On voit des collaboratrices, des collaborateurs qui viennent d'autres cantons qui ont un salaire minimum qui est devenu le salaire de référence pour leur branche et puis qui viennent en Valais trouver des salaires paradoxalement plus élevés qu'à Genève ou dans le canton de Vaud. Il faut voir l'intérêt des employés qui est aussi d'avoir non seulement un salaire qui est négocié, mais aussi des conditions de travail plus générales. Je pense aux congés, je pense aux formations, je pense aux questions de sécurité. Mettez un salaire minimum et les chances de progression des CCT deviennent nulles.
4: Or, ces CCT, les conventions collectives de travail, doivent primer sur les salaires minimaux. C'est l'avis du Parlement fédéral qui a voté une loi en ce sens. Loi toutefois attaquée en référendum. Alors, quel que soit le résultat, le 29 novembre, les Valaisans sont assurés de revoter sur le salaire minimum, cette fois avec tout le peuple suisse.
1: Vos précisions, Romain Carupt de notre bureau valaisan. Et dans le canton du Tessin, on en sait un peu plus sur l'explosion survenue il y a un peu plus d'un mois dans l'ancienne centrale hydroélectrique de Ritom, près de Piota. Elle avait coûter la vie à deux ouvriers. Cette explosion serait due à de la poudre noire. C'est ce que dit ce matin le rapport préliminaire de l'Institut médico-légal de Zurich. L'enquête doit maintenant déterminer pourquoi il y avait cette poudre à cet endroit et en quelle quantité. Les étudiants et étudiantes sont toujours plus nombreux dans les hautes écoles en Suisse. L'Office fédéral de la statistique a publié lundi un nouveau rapport sur la formation et il table sur une hausse de 21% du nombre d'étudiants d'ici à 2035 dans les hautes écoles universitaires spécialisées et pédagogiques. Il invoque la croissance démographique et la hausse du nombre d'étudiants venus de l'étranger. Quel défi alors pour les hautes écoles? J'ai pu interviewer ce matin René Graff, vice-recteur à la HESSO, la Haute École spécialisée de Suisse occidentale. Et pour lui, cette augmentation est un signal très positif.
7: Ça dénote de la confiance dans notre système de formation et ça dénote aussi de la volonté des jeunes de se former pour répondre au mieux aux défis de notre société.
1: Alors, c'est plutôt une bonne nouvelle si je vous entends bien, mais n'empêche que voilà, cette hausse constante du nombre d'étudiants, ça pose aussi des défis. Comment on y fait face dans les écoles? Comment on s'adapte à cette augmentation constante?
7: Alors, on a deux défis. Le premier défi, c'est un signal croisé assez compliqué à gérer avec les signaux qu'on obtient de la part de la gouvernement fédéral en matière de financement. C'est-à-dire que d'un côté, on a une augmentation du nombre d'étudiants, puis de l'autre côté, une limitation du financement qui finira par poser un certain nombre de problèmes. Ensuite, dans les institutions, nous avons l'habitude d'accueillir ces étudiants et nous sommes prêts à les accueillir. Donc, faisant face à une évolution positive du nombre d'étudiants depuis 2005, de façon constante, et nous sommes prêts à pouvoir les former.
1: Vous parlez de la baisse du financement au niveau fédéral. Vous lancez un appel aux politiques, aux élus?
7: Oui, concrètement, ça sera difficile de former toujours plus avec moins de ressources.
1: Et puis, l'OFS explique cette hausse notamment en raison de l'augmentation d'étudiants de l'étranger. Ça, pour vous, c'est un problème ou une chance?
7: C'est une opportunité. Dans la plupart des formations auxquelles nous formons, je prends des exemples des soins infirmiers, du travail social, dans les formations techniques, nous faisons face à une pénurie et nous sommes aussi dépendants de notre capacité à attirer les talents de l'étranger pour venir étudier et travailler chez nous.
1: Et puis, vous le disiez tout à l'heure, pour vous, cette augmentation, c'est un signal positif pour les hautes écoles. Mais après, est-ce qu'il y a assez de place pour tout le monde sur le marché du travail ou est-ce qu'il faudrait être peut-être plus sélectif et accepter moins d'étudiants et étudiantes?
7: On voit aussi par les statistiques de l'OFS, de l'évolution du marché du travail, que certaines professions sont en train de se transformer. Alors, fondamentalement, les étudiantes et les étudiants qui diplôment chez nous trouvent à plus de 90% un travail après leur formation dans leur domaine de formation. Donc aujourd'hui, les chiffres sont encore positifs. Et dans les domaines qui sont soumis à une transformation importante, nous adaptons nos formations de façon à correspondre mieux aux besoins du travail.
1: Donc y compris, j'imagine, avec les défis posés par l'intelligence artificielle.
7: Absolument. En particulier dans ce domaine-là, si je prends les formations dans le domaine de l'informatique, ce sont des domaines où les plans d'études sont en transformation constante et importante de façon à coller au mieux et au plus près aux besoins du marché du travail.
1: Et un mot encore, René Graff, en Suisse, on vante souvent le système dual de formation professionnelle, mais est-ce que cette hausse d'étudiants, étudiantes dans les hautes écoles traduit un désintérêt pour l'apprentissage ?
7: Non, ça renforce. Au contraire, et on regarde, si on regarde en détail les statistiques proposées par l'OFS, on voit aussi un renforcement de la formation professionnelle supérieure, pas que l'accès aux hautes écoles. Et peut-être juste rappeler que nos étudiantes et étudiants travaillent tous avant de venir étudier chez nous, pour la plupart pendant qu'ils étudient, et trouvent tous un travail après nos études.
1: C'était René Graff, vice-recteur à la HESSO. On a parlé avec lui de l'augmentation constante du nombre d'étudiants et étudiantes dans les hautes écoles en Suisse. Et si l'actualité du jour vous interpelle, les droits politiques, le salaire minimum ou un autre sujet, vous pouvez nous laisser un message sur le répondeur ou une note vocale sur WhatsApp. Le numéro, c'est le 076 250 1234. Et on vous écoute tous les matins dans la matinale, un peu avant 7h30. Dans l'actualité à l'étranger, l'Ukraine a connu une nouvelle nuit difficile avec des bombardements russes massifs. Ils ont ciblé les infrastructures énergétiques à Kiev et Kharkiv. Mais ce qui est nouveau, c'est que les États-Unis pourraient avoir décidé de ne pas transmettre de renseignements préalables à Kiev sur ces frappes russes. Et puis les communications Internet par les terminaux Starlink ont été coupées en Ukraine. Bonjour Stéphane Suan.
8: Bonjour.
1: Vous êtes notre correspondant en Ukraine. Racontez-nous alors ce qui s'est passé cette nuit.
8: Eh bien, la Russie a bombardé l'Ukraine avec 130 drones et 40 missiles. Le ressenti au sol, c'était un véritable pilonnage en règle. Clairement, cette nuit, les Russes visaient les centrales de génération électrique. Et d'ailleurs, ce matin, plusieurs parties de Kiev sont totalement privées de courant. Par contre, et c'est la nouveauté depuis deux jours, les explosions interviennent avant le déclenchement de la sirène d'alerte ou bien 2-3 infimes secondes après la sirène. Cela peut avoir une explication. Il semble que les États-Unis ne donnent plus de renseignements satellites aux Ukrainiens sur lesquels sont basés les systèmes d'alerte qui permettent à la population de se mettre à l'abri. Cela semble corroboré par le fait que ce matin, pour la première fois depuis le début de la guerre, les communications Starlink ont été bridées en Ukraine. Des militaires ont confirmé que les drones d'attaque ukrainiens, que si les drones d'attaque ukrainiens dépassaient la vitesse de 160 km/h, eh bien les terminaux Starlink s'arrêtaient tout simplement de fonctionner. Quelqu'un est donc en train de chercher à empêcher les Ukrainiens de combattre.
1: Et Stéphane, qu'est-ce que ça veut dire et quelles peuvent être les conséquences ?
8: Il faut être clair, si les terminaux Starlink ont été bridés la nuit dernière, l'ordre n'a pu être donné que par deux hommes, Elon Musk, le patron de SpaceX, et Donald Trump, le président américain. Depuis plusieurs jours, la Maison-Blanche harcèle l'Ukraine pour qu'elle arrête de bombarder les raffineries russes. Sur le terrain, l'armée ukrainienne est en train de progresser. Les Russes font face à une défaite stratégique dans le Donbass. Et maintenant, on va appeler un chat un chat. Si les Américains coupent Starlink, le front ukrainien pourrait s'effondrer.
1: Votre récit, Stéphane Suan, en direct de Kiev. Et maintenant, ce témoignage rare, celui d'une juive israélienne qui milite pour la paix. Elle s'appelle Abigail Zohr et c'est la sœur de Rachel Zohr, la cinéaste qui a co-réalisé le documentaire NASA, à voir en ce moment au cinéma et qui fait polémique en Israël. Ma collègue Marie Giovannola l'a rencontrée.
9: Abigail, activiste de gauche comme sa sœur, était en Suisse romande il y a quelques jours avec deux jeunes palestiniens et israéliens pour réfléchir ensemble à la paix. Elle explique qu'être pacifiste dans son pays, c'est s'exposer à des représailles.
10: Being a Jewish Israeli activist,
11: être militant juif israélien, c'est ressentir beaucoup de solitude et de difficulté à trouver sa place dans la société. Il y a beaucoup de peur. Et dès qu'on est actif et que l'on exprime son opinion, on peut être victime de violences de la part de l'État ou des colons. Même si notre pays devient de plus en plus fasciste et de moins en moins démocratique, je me dis qu'en ce moment, j'ai encore mes droits et la possibilité de me déplacer librement. Je pense que je dois mettre mon temps à profit pour m'exprimer partout où je le peux et faire entendre ma voix.
9: Les réalisateurs de NASA, dont sa sœur, sont accusés de trahison par le gouvernement de Benjamin Netanyahou qui veut les déchoir de leur nationalité israélienne. La famille d'Abigail est aussi menacée.
11: C'est difficile pour nous en ce moment en tant que famille. Il y a des manifestations devant la maison de mes parents. Il y a des dizaines de menaces et de messages, beaucoup de violence. Ils réclament la peine de mort pour les traîtres. Mais moi, je suis prête à être traitée de traître si ça veut dire mettre fin à cette guerre qui nous fait tous souffrir, des deux côtés.
9: L'armée israélienne a, elle, rejeté catégoriquement les accusations contenues dans le documentaire NASA.
1: C'était le sujet de Marie Giovanola et le film NASA de Yuval Abraham et Rachel Zor est au cinéma partout en Suisse. Dans le film, 24 soldats et membres des services de renseignement israéliens décrivent la façon dont, selon eux, l'armée tue sciemment de nombreux civils à Gaza. Et direction maintenant l'Italie, où une partie de la jeunesse aussi est en colère. En France, les lycéens défilent dans la rue et ici au sud des Alpes, les jeunes protestent en dormant sous tente. Antonino Gallofaro, vous êtes notre correspondant en Italie. Ces jeunes dénoncent le prix des loyers.
12: Oui, c'est une vieille bataille que les étudiants italiens ont repris. Ils ont été motivés par les manifestations en France. Ils craignent que le droit aux études ne soit devenu un privilège à cause du coût de la vie, mais surtout à cause des prix du loyer. Prenons un exemple concret pour un Italien qui veut étudier à Milan. Pour une chambre dans la toute nouvelle résidence universitaire qui a accueilli le village olympique des derniers JO cet hiver, la plus grande du pays, eh bien, il faut débourser entre 800 et 1000 euros par mois, donc environ 750 à 950 francs, c'est plus de la moitié d'un salaire moyen italien. Alors les jeunes, pour protester, ont décidé de planter des tentes dans les centres-villes, autour des campus et même devant le Parlement. Une façon de protester qui remonte à 2023, lorsque les étudiants avaient déjà installé leur petite tente une place partout dans le pays, avec les mêmes revendications d'aujourd'hui. Hier, les leaders de l'opposition sont allés apporter leur soutien aux étudiants qui campent devant la Chambre des députés. Ils ont fait des promesses concernant le logement à ces jeunes qui ne veulent pas choisir ce soir. Leurs mots, entre le loyer et les études, entre la nourriture et les livres. Antonino Gallofaro, RTS, Milan.
1: Et ça y est, c'est l'heure des vacances scolaires et vous avez peut-être envie de profiter des belles couleurs de l'automne et d'aller randonner. Mais attention à la sécurité. Cette semaine, un homme est mort après une chute de 300 mètres dans les Alpes vaudoises. Lara Dizeran, vous nous avez rejoint en studio, vous nous rappelez les bonnes pratiques?
13: Alors, il y a une bonne préparation, un équipement adapté et une reconnaissance du terrain. C'est le béaba d'une randonnée en toute sécurité, surtout en période automnale. Écoutez Vera Inalbon, responsable de la communication numérique chez Suisse Rando.
14: En automne, ce qui est spécial, c'est qu'il faut aussi se méfier un peu des dangers moins visibles, comme des passages verglacés, des racines ou des pierres qui sont cachées sous les feuilles mortes, ainsi que des sols qui sont rendus glissants par l'humidité.
13: Autre point clé, les jours qui raccourcissent et qui peuvent donc prendre au dépourvu. En automne, la randonnée demande donc davantage de vigilance, comme l'explique Judith Ebekeuser, porte-parole du Bureau de prévention des accidents.
15: Il ne faut pas se laisser tromper par les conditions en pleine. Il peut faire très doux et sec au départ, comme ces derniers jours. Mais en altitude, on rencontre déjà de la neige ou du verglas. Et du coup, une randonnée demande peut-être autre équipement et expérience qu'en été, en automne.
13: Le BPA rappelle aussi qu'un bon itinéraire prévoit la possibilité de faire demi-tour en cas de danger. En Suisse, on compte environ 40 000 accidents de randonnée par année. Les chutes en sont la cause principale.
1: Merci pour toutes ces infos et tous ces conseils, Lara Dizeran. Et avant de retrouver notre invité pour parler de musique, de harpe et de femmes inspirantes, du football et le Real Madrid qui est, il faut dire, dans le dur. Quatrième de Liga et déjà distancé de 6 points par son grand rival Barcelone, les Madrilènes sont toujours à la recherche de leur identité. Bonjour Alain Thévaux.
16: Bonjour Pauline.
1: Le Real joue ce soir à Rome en Ligue des Champions. L'occasion de répondre sur la scène européenne.
16: Oui, parce qu'au Real Madrid, les problèmes ne sont pas uniquement sportifs. Il y a d'abord eu cette escapade de Kylian Mbappé en Suisse pendant la trêve internationale. Blessé au genou, l'attaquant français a publié des images de lui à vélo au bord du lac des Quatre Cantons. Une sortie qui a alimenté la polémique autour des précautions à prendre lorsqu'on est blessé. L'entraîneur José Mourinho avait pourtant mis en garde ses joueurs sur la pratique du vélo. Cette affaire pose aussi une question. Jusqu'où va la liberté individuelle d'une superstar quand son club traverse une période délicate?
1: Et sur le terrain, Alain, le Real Madrid ne rassure pas.
16: Non, il manque d'équilibre et de régularité et les individualités ne suffisent pas toujours à faire fonctionner un collectif. L'attaquant brésilien Vinicius Junior, lui aussi, se retrouve au centre des débats. Son expulsion contre Villarreal le week-end dernier a provoqué la colère de José Mourinho qui a boycotté la conférence de presse d'après-match afin de protester contre la décision arbitrale. Ce soir, face à l'AS Roma, le Real doit apporter une réponse sportive sur le terrain. La pression est forte, car au-delà du résultat, les Madrilènes doivent montrer qu'ils sont capables de retrouver une véritable cohésion, car le talent individuel ne suffit pas à masquer les lacunes collectives. Et dans un club de prestige où seule la victoire compte, le temps est toujours compté.
1: Alain Thévaux de notre rédaction sport, AS Roma, Real Madrid, c'est à suivre en images sur RTS2 dès 20h10.
17: Le 12-30, Pauline Rapa.
1: Et pour terminer ce journal en beauté, des textures électroniques, de la harpe et des voix.
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1: Bonjour Julie Campiche.
19: Bonjour.
1: Harpiste, compositrice et chanteuse genevoise, lauréate du prix suisse de musique en 2025. Vous êtes sur scène ces prochains temps, demain à Annecy, fin octobre à Bellinzone, fin novembre à Genève pour les créatives et en début d'année à Bâle, Zurich, Fribourg pour présenter votre premier projet solo qui s'intitule Unspoken. Cet album s'ouvre avec l'extrait qu'on vient d'entendre et cette citation de Virginia Woolf, souvent dans l'histoire, anonyme était une femme. C'est un album pour rendre hommage aux femmes, anonymes ou plus connues. Et le point de départ de ce projet, Julie Campiche, ça a été votre maternité, c'est ça?
19: Exactement, oui. Quand je suis devenue mère, j'ai pris conscience de manière vraiment viscérale dans mon corps de l'inégalité de genre et de vraiment la dimension systémique et sociétale, à quel point c'est inscrit. Parce que malgré un environnement, enfin, je suis entourée vraiment de personnes extrêmement prêtes à changer, à se remettre en question, à grandir sur toutes ces questions. Bah, même comme ça, en fait, on s'est bien pris les pieds dans le tapis. Et voilà, du coup, ça m'a enfermée dans une situation qui ne me convenait pas. Et donc, je me suis instinctivement rapprochée des milieux féministes. Et à travers tout ce que j'ai pu absorber de ce milieu-là, ça m'a donné avant tout des mots, en fait, pour comprendre ce qui m'arrivait. Et à partir du moment où on peut nommer, eh ben, en fait, on peut choisir. Et à partir de là, j'ai pu, voilà, reprendre un peu la main sur ce qui se passait. Voilà, quelques années plus tard, enfin, les choses se sont passées de manière très organique, mais à un moment donné, voilà, j'ai eu besoin de rendre, en fait, cette énergie que j'avais reçue de ce mouvement, de participer, de porter, de mettre une pierre à cet édifice en construction. Et, ben, j'ai décidé de le faire en musique. Et c'est de là qu'est né tout ce projet.
1: Rendre cette énergie en musique, je vous propose qu'on écoute un deuxième extrait.

0: Donc moi, je veux dire, moi, il faut vivre, hein. Il faut mettre double ration de rail et puis il faut foncer, là, tu vois. Faut pas s'occuper du reste.
1: Julie Campiche, là, c'est un morceau hommage à Griselidis Réal, peintre, écrivaine, poétesse et travailleuse du sexe genevoise. On entend sa voix dans ce morceau et aussi des pas sur le bitume, des rires d'enfants. Comment est-ce que vous avez travaillé avec ces sons?
2: Alors, en fait, c'est... Parce qu'en fait, donc chaque morceau de l'album est le portrait musical d'une femme ou d'un groupe de femmes. Et donc chaque portrait a été abordé différemment, parce qu'il n'y a pas une méthode. Mais en l'occurrence, sur Griselidis, pour moi, j'avais dès le départ cette envie qu'en fait le groove, parce que c'était quelqu'un d'extrêmement, enfin c'est une personne extrêmement inspirante en fait. À chaque fois que j'ai lu ses livres, regardé ses peintures, écouté des reportages comme ça, il y avait une énergie, en fait, une liberté, quelque chose d'extrêmement inspirant dans cette personne et son parcours. Et du coup, c'était, je dis, ben, en fait, j'ai envie qu'il y ait quelque chose de dansant. En fait, j'ai envie qu'il y ait quelque chose de, que ça groupe, quoi, que ça bouge, ça fourmille. Et je dis, ben, en fait, j'ai envie de construire le groove, c'est-à-dire vraiment le rythme du morceau, les sons qui vont constituer le rythme du morceau. J'ai envie que ça soit ces différentes facettes de sa vie. Donc, ben voilà, les pas sur le bitume représentant la prostitution, les rires d'enfant, le fait que c'était une maman. On entend un stylo sur du papier, c'est l'écriture, la peinture. Il y a une machine à écrire aussi en lien avec l'écriture et aussi avec son travail de documentaliste. C'est elle qui a créé le premier centre de documentation sur le métier de travailleur et travailleuse du sexe, qui existe toujours d'ailleurs et qui est connu mondialement en fait dans cette sphère. Donc voilà, j'ai vraiment, c'était un acte, enfin c'était clair que pour moi il fallait que ça groove et que ça allait groover avec toutes les parties de Griselidis, quoi.
1: Alors ça vous fera peut-être plaisir, mais justement mes collègues en régie à Lausanne groovaient sur ce morceau en balançant en balançant les bras. Julie Campiche, on l'a dit, cet album c'est un hommage aux femmes, des anonymes et des plus connues comme celle-ci.

0: Là, c'est un titre hommage à Andrea Bescon, qui est danseuse, comédienne, metteuse en scène, cinéaste française. On la connaît notamment pour son spectacle et son film autobiographique Les Chatouilles sur l'inceste. Julie Campiche, ce morceau-là, on a la sensation qu'il est plein d'énergie et peut-être aussi de colère.
1: Oui, il est extrêmement. J'essayais pour chaque femme et Andrea Bescon, voilà, c'est une femme que ce que je reçois d'elle en tout cas, c'est vraiment énormément d'énergie, d'une colère, mais d'une colère qui avance. C'est pas une colère qui se retourne contre soi-même et c'est vraiment une colère qui va construire quelque chose. Sur ce morceau-là, après, je me suis aussi inspirée des sujets qu'elle traite, c'est-à-dire la violence faite. En fait, toute son activité artistique, elle est dédiée à sortir du silence, notamment médiatique, des violences faites envers les femmes et les enfants, et surtout de montrer en fait à quel point c'est un système. C'est-à-dire que quand c'est souvent traité de manière comme un drame, comme une exception, alors qu'en fait ces violences-là, elles sont inscrites dans l'ADN de notre société. Et donc c'est pas des erreurs malheureusement, donc il faut d'abord oser regarder ça en face pour pouvoir véritablement faire évoluer les choses. Moi, c'est en suivant le travail de Andrea et son militantisme, ça m'a fait vraiment grandir et comprendre à quel point c'est ancré dans notre société, c'est ancré dans nos comportements. Du coup, j'ai vraiment utilisé les différentes facettes. Donc, par exemple, ce morceau-là, il est basé sur un tic-tac, tic-tac. On entend la montre derrière. Et en fait, ça, c'est, pour moi, c'est le temps qui passe. Parce qu'en fait, il y a des chiffres assez dramatiques sur ces réalités-là. Par exemple, en France, toutes les 3 minutes, il y a un enfant qui est abusé sexuellement. Une femme, elle meurt tous les 2 jours. Donc en fait, c'est ce temps qui passe qui est cette réalité très concrète, très pragmatique, des chiffres qui sont, enfin, on peut pas les discuter. C'est la réalité. Voilà.
0: Et vous parliez de colère créatrice pour Andrea Bescon. Est-ce que vous avez composé cet album aussi avec une certaine colère créatrice?
1: C'est difficile de répondre à cette question, j'avoue. Mais oui, c'est sûr qu'à l'origine, il y a eu de la colère. Et il y en a toujours par moments, évidemment. C'est aussi. Ça m'a fait énormément grandir. Après, c'est compliqué de grandir sur ce sujet parce que ça nous rend vraiment très très incompatibles avec la société. Donc il faut soit devenir une ermite, soit faire des compromis au quotidien.
0: De la colère pour créer cet album, mais il y a beaucoup de beauté dans votre musique, Julie Campiche. Vous êtes en concert demain à Annecy, le 31 octobre à Bellinzone, le 26 novembre à Genève dans le cadre du festival Les Créatives et l'an prochain à Bâle, Zurich, Fribourg. Et on peut évidemment écouter votre album Unspoken, hommage aux femmes ou anonymes qui vous ont inspiré. Merci d'avoir passé ce temps avec nous. Bonne journée.
1: Merci infiniment. Au revoir.
0: Et la météo. La météo de ce mercredi, pas mal de soleil, mais les nuages sont plus tenaces sur le Jura et les Préalpes. Il fait jusqu'à 20 degrés en plaine avec une petite bise sur le plateau et un peu de vent en montagne.
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4: Quand je chante, je parle plus lentement, forcément. Et quand je parle, je pense que je chante. Ça fait la musique d'un texte. Paroles de la soprano française Donatienne Michel-Donsac, qui est avec nous cette semaine. Soyez les bienvenus. La soprano Donatienne Michel Dansac a forgé son destin musical au Festival d'Aix-en-Provence, où elle passe ses vacances d'adolescente. D'abord tourneuse de page pour un pianiste, elle y assiste au récital de l'intérieur. Bien qu'elle se projette plutôt comme traductrice-interprète par passion des langues, elle y chante comme soliste pendant 8 ans. En 1985, elle intègre la classe de chant du CNSM de Paris. Sa trajectoire bascule définitivement dans la musique contemporaine lorsqu'elle interprète « Labyrinthus II » de Luciano Berio, sous la direction de Pierre Boulez. Cette œuvre scénique complexe et multilingue mêlant voix, instruments, bandes magnétiques et textes de Dante, Eliot ou Pound, fait la synthèse parfaite entre sa passion pour les langues et sa vocation d'interprète musicale. Sa voix comme un outil de précision artistique qui lui permet de traduire fidèlement les partitions complexes des compositeurs pour le public. Une attitude simple et positive devant la complexité, ainsi se nomme ce 3e épisode au bon soin d'Angelo.
5: Bonjour Donatienne Michel Dansac.
6: Bonjour Angelo.
5: Comment ça va aujourd'hui ?
6: Eh bien, très bien.
5: Alors, on est chez vous à Paris, comme toute cette semaine, pour tracer votre vie à peu près. On s'est quitté hier, on était encore à Nantes. On va partir pour Paris aujourd'hui, où vous avez effectué vos études de chant. Il y a quand même un aspect qu'on n'a pas abordé, il y a plein d'aspects qu'on n'a pas abordé, mais il y en a un qu'on n'a pas abordé, c'est vos vacances d'été à Aix-en-Provence, au Festival d'Aix-en-Provence.
6: Ah oui, alors ça c'est une sacrée aventure, ça c'est arrivé un peu par hasard. Donc on allait, quand on était petit, on allait beaucoup d'abord en Espagne en camping, après à Noirmoutier, et puis un jour ma mère en a eu marre en disant « mais je peux pas passer ma vie à la plage l'été, moi il me faut des vacances culturelles ». Bref, elle a décidé de chercher une maison à louer à Aix-en-Provence, elle en a trouvé une, et d'aller au festival. Voilà. Donc c'est comme ça qu'on s'est retrouvés à Aix. Et on y est allé pendant plusieurs années. Donc la première année, c'était ma première année où j'avais joué dans Carmen à l'Opéra de Nantes, donc j'avais 11 ans. Là, c'est pareil. À l'époque, au festival d'Aix, beaucoup de choses se faisaient à l'extérieur de l'archevêché. Il y avait des opéras qui étaient montés dans la rue, et notamment sur la place des Quatre Dauphins, qui est une magnifique place, où ils montaient un Campanello di notte, est-ce que c'est de Cimarosa, je crois. Et en fait, ils avaient fait une version, c'était assez drôle, le décor étant en arc de cercle, une moitié de cercle, et d'un côté, il y avait la pièce parlée, avec une star de l'époque qui s'appelait Jean Le Poulain, qui était un comédien, et de l'autre côté, il y avait l'opéra chanté. Et il y avait, dans une forme de fosse, qui n'en était pas une, qui n'était pas dans la fontaine, mais pas loin, l'orchestre avec un chef d'orchestre, j'ai oublié le nom. Et en fait, c'était dans la rue, donc en gros, c'est incroyable, quoi. N'importe qui pouvait assister aux répètes. C'est ça qui est extraordinaire. C'est-à-dire que c'était simple. C'est-à-dire que il y a peut-être des gens que ça n'intéressait pas et qui s'arrêtaient pas là pour écouter, mais ça n'était pas absolument impossible pour des gens comme nous qui étions en vacances de s'arrêter derrière les barrières et de regarder les gens travailler. C'était incroyable, c'était ouvert. Et c'est ça finalement qui, je pense, qui a marqué, qui marque totalement mon éducation musicale, hein, telle qu'elle m'a été enseignée un peu de manière très sur le tas par ma mère, mmh. et puis par la vie. Mmh. Caroline Carlson faisant, toujours à Aix, un spectacle danse seule dans une des rues, je crois que c'était pas la place d'Albertas, mais une petite place avant. Elle était seule devant une vitrine de boutique. C'était pas du spectacle de rue, c'était pas nommé spectacle, mais c'était quand même du spectacle. Donc c'était quelque chose qui était naturel. Et donc, pour ce Campanello di notte, je sais pas comment, je pense que maman a dû œuvrer, je ne sais pas comment. Toujours est-il que je me suis retrouvée figurante dans ce truc-là. Et après, l'année suivante, ou peut-être 2 ans après, une amie de ma mère, elle était très jeune, elle avait l'âge d'une de mes sœurs, qui était l'amie, la bonne amie, d'un chanteur assez connu à l'époque, dont c'était le premier récital. Et donc, je vais écouter ce chanteur répété au conservatoire d'Arius Milo, très joli conservatoire d'Aix, l'ancien conservatoire. Et il y avait là un pianiste qui s'appelait Lawrence Scrobax. Et moi, j'étais là à écouter les répètes, parce que j'adore écouter les répètes. Et tout d'un coup, ce Lawrence, Larry, me regarde en me disant « Est-ce que tu veux m'aider ? Tourne les pages. » Pas de problème, donc je lui tourne les pages pendant la répète, etc. Et puis après, il me dit « Mais est-ce que tu veux bien me tourner les poches pour les concerts? Moi, j'étais vachement contente. Et en fait, Larry, c'était incroyable parce que à lui seul, il faisait tous les récitals qui s'appelaient à l'époque Une heure avec, qui étaient en fait les récitals une heure dans le cloître de l'église Saint-Sauveur, de la cathédrale Saint-Sauveur, magnifique cloître, et chanter là les chanteurs qui se produisaient dans les productions d'opéra. Donc c'était souvent les jeunes, mais moi j'ai vu le premier récital de Anne-Sophie Fonauteur, j'ai vu Rockwell Black, c'était hallucinant, avec Katia Ricciardi, c'était pas son premier parce qu'elle était déjà assez connue. Mais en fait, Larry était le seul pianiste, donc il devait se farcir, je sais pas combien, il y avait 20 récitals, de chanteurs qui, pour la plupart, qu'il n'avait jamais vus avant. Donc c'était eux qui faisaient le programme, lui, voilà, peut-être qu'il les voyait une fois avant. Et moi, pour le coup, j'assistais pas à leur répète. Et puis après, j'ai été ce que je me suis automatiquement appelée la tourneuse de page officielle, parce que c'était quand même le cas, parce que j'étais la seule. Et en échange, alors est-ce que c'est Larry qui a dit ça, ou est-ce que c'est le festival qui a eu l'idée? Moi, je pense que c'est plutôt Larry. Eh bien, j'avais, un peu comme pour la maîtrise à Nantes, j'avais porte ouverte pour assister à tout ce que je voulais dans le festival. Voilà. Et donc, je suis allée voir X fois la même version des Boréades, à l'époque, la grande époque de Gardiner, quand il y a Aix, et les concerts, etc. Et donc, ça a duré... ça a bien dû durer au moins 6 ans, cette affaire. Et c'est là que j'ai découvert l'univers du récital. C'est-à-dire que... donc, je tournais pas, ce qui était génial, parce que à la fois, évidemment, j'écoutais, mais j'étais quand même particulièrement concentrée sur mes partitions, surtout quand il y avait les reprises, tout ça, c'était toujours un peu la panique, genre, attention, faut tourner la bonne page. C'est là que j'ai appris à vraiment regarder les partitions. Et puis, quand même, je me disais, le récital, c'est vraiment dur, quoi. Je me disais, mais c'est quand même pas facile, une heure, avec des petites pièces toutes courtes, tout ça. Alors finalement, j'en ai fait beaucoup, beaucoup après, et que je trouve que c'est une forme magnifique, le récital. Mais c'est vrai que c'était, à l'époque, pour moi, c'était, la scène, c'était plus facile. Le récital était vraiment une chose difficile, etc. Après, quand j'ai rangé il y a très peu de temps, il y a peut-être 15 jours, je me suis dit allez, je range ma bibliothèque de partitions, parce que j'avais plein de doublons. Et j'ai retrouvé toutes les partitions que j'avais photocopiées de l'époque, des récitals, pour retrouver finalement le récital de Rockwell Beck, de chanteurs, après les Milo, etc. Et en fait, beaucoup, beaucoup, ils faisaient des arias antiqués, c'est comme un truc qu'on ferait plus maintenant. Mais c'était l'époque où finalement, ils commençaient leur récital avec ça, ils finissaient peut-être avec du Rossini, des choses comme ça, mais ils commençaient doucement, quoi. Mais c'était pas mal non plus, hein.
5: Ils sont beaux, ces arias antiqués. Moi, je les aime bien.
6: Ça marche, hein. C'est vrai que maintenant, alors, y a malheureusement moins de récitals, mais voilà. Et du coup, j'ai commencé à avoir là, après j'en ai eu une autre au conservatoire, on va venir à Paris, mais j'ai commencé là à avoir une idée quand même de la richesse du répertoire du récital.
5: Mais là, à ce moment-là, vous vous projetiez complètement comme future chanteuse déjà, pas du tout?
6: Non, pas du tout. Moi, j'avais là, quand j'ai commencé à tourner pas, j'avais quoi, 14 ans. Enfin, j'étais vraiment... enfin, de toute façon, quand j'avais 14, on m'en donnait 10. Et quand j'en avais 18, on m'en donnait 13. Hein. J'ai encore des 13, des couettes, je grimpais aux arbres. Enfin, je veux dire, j'ai toujours eu une âme d'enfant de quelque chose qui est... c'est pas forcément qui sait pas ce qu'elle fait demain, mais qui est toujours en une espèce d'ébullition qui est là. Non, j'ai pas le souvenir de... la scène, c'était mon truc. Non, c'était la scène, mais c'était pas du tout défini. Je pense que j'étais vraiment... c'est une chose, certaines périodes de ma vie qui m'a vraiment sauvée, cette affaire. Mais j'étais vraiment dans le moment présent. J'étais vraiment pas dans le futur. Non, pas du tout. Et puis je pense qu'à l'époque, quand même, on se posait peut-être moins la question que maintenant de savoir qu'est-ce que tu veux faire plus tard. Peut-être parce qu'il y avait plus le choix, peut-être parce que... moi, ce qui m'intéressait, c'était les voyages. Moi, ce que je voulais être, ça c'était sûr, je voulais être interprète. Alors ça, je l'ai découvert plus tard, parce qu'on m'a demandé d'écrire un article pour une revue de sociologie. Et en fait, mais moi, je voulais être interprète à l'ONU. Je voulais être interprète. Voilà, je voulais traduire des langues. Et puis, en écrivant cet article de sociologie, ça date, hein. Je me dis, mais c'est dingue, ça. Je voulais être interprète, mais en fait, je suis interprète. Et je voulais faire de l'interprétariat. Ça, c'était mon truc. Et que, alors après, bon, on va parler conservatoire. Quand j'ai présenté le conservatoire, je voulais venir à Paris, et que si j'avais pas été prise à Paris, je voulais faire ce qu'on appelait à l'époque, qui était assez pompeux comme titre, commerce international, parce que je voulais travailler dans ce qui était étranger. Je voulais travailler dans les langues. Les langues, c'est un truc qui m'a... Au lycée, je faisais de l'anglais, je faisais de l'allemand, je faisais de l'espagnol. J'avais appris le grec. Et les langues, c'était mon truc. Et voilà. Donc, si j'avais une vision de mon futur, c'était quelque part avec la parole quand même, puisque de traduire, c'est de la parole. Mm-hmm. Donc, la voix, quand même, rentrait là-dedans. Mais en tant que chanteuse, non. Après, j'ai commencé à prendre des cours de chant. Je faisais des allers-retours de Nantes-Paris. À l'époque, il n'y avait pas le TGV, donc c'était quand même 4 heures à chaque fois, pour aller prendre des cours de chant à Paris. On m'avait trouvé une professeure de chant, maman m'avait trouvé une professeure de chant à Paris. Donc, je venais une fois par mois prendre des cours. En la voyant, elle, puisque c'était l'assistante de Crespin au CNSM, je me disais, ben, je rentrais chez Crespin. Après, elle m'a dit, mais pour qui tu te prends? Alors ça m'a un peu douchée. Alors c'était ma prof depuis 3 ans, elle m'a dit, mais pour qui tu te prends? Tu seras peut-être jamais prise chez Crespin. Et alors ça, c'est un truc qui m'est resté. C'est une femme, hein. C'est une femme. Hein. Et elle me dit, t'es mignonne, t'es bien foutue, fais de l'opérette. Texto. T'es mignonne, t'es bien foutue, fais de l'opérette. Et je me suis dit, bah merde alors. Alors du coup, comme je suis un peu disciplinée, tout ça, quand même, malgré mes airs de frondeuse, j'ai quand même un vrai fond de discipline, déjà avec moi-même, qui est assez rude, je me suis présentée en opérette au conservatoire. Et donc j'ai été prise chez Nicole Broissin, en classe d'opérette. Et là, j'étais très contente, c'est ça. Mais moi, quand même, je voulais rentrer en chant. Et je me suis présentée l'année suivante avec une prof américaine qui était formidable, que j'avais rencontrée la première année d'opérette, qui s'appelait Noreen Nyoba, et que j'avais rencontrée parce qu'elle faisait des cours de pédagogie, qui étaient absolument extraordinaires. Et que j'avais, comme professeur dit de solfège, mais moi, j'avais plus besoin de solfège, mais c'était plutôt une professeure de déchiffrage, une femme formidable qui s'appelait Catherine Després. Mmh. Alors, Catherine, j'en ai peu parlé dans mes interviews, mais c'est vrai que Catherine, elle fait partie de ces gens très importants pour moi, parce que je parlais du lied tout à l'heure, c'est elle qui m'a vraiment fait découvrir le lied allemand, Wolf. Elle m'a fait découvrir Wolf, elle m'a fait connaître un professeur magnifique qui est Paul von Schilavsky, qui était son professeur à Salzbourg et qui est devenu mon professeur quand j'ai étudié à Salzbourg et qui faisait des stages à l'Institut autrichien tous les ans, qui était un pianiste délicieux, un monsieur avec plein d'humour, extraordinaire, un grand bonhomme incroyable, qui avait accompagné les théâtres de marionnettes, tout ça. Voilà, Catherine a été très importante et c'est elle qui m'a fait connaître Lorraine. Et donc, je suis rentrée l'année suivante chez Lorraine. J'avais été prise pour chanter Ignold dans la première audition de Pélléas et Mélisande à Moscou.
5: Vous avez fait un échange, hein, c'est
6: voilà,
5: ça
6: on a fait un échange de conservatoire. On a été les premiers à faire entendre Pélléas et Mélisande à Moscou. Wow. Voilà. Après, il y en a d'autres qui disent Minkowski a dit on était les premiers. C'est pas vrai, c'est nous. Et c'est nous avec Rosenthal, avec Manuel Rosenthal et avec l'orchestre du conservatoire. Et en fait, quand ma première professeure de chant, qui était Denise Duplex, a su que j'allais faire Ignold, elle m'a dit, mais tu te rends pas compte, ça va te casser la voix. Donc, de toute façon, c'était plus ma prof, donc là. Mais quand même, c'était incroyable. C'est-à-dire que, déjà à cette époque, Debussy, c'était du contemporain. Mm-hmm. Donc, je parle de ça, j'avais 23 ans. Ça cassait la voix.
5: Oui, parce qu'il y a toujours cette chose-là que la musique contemporaine Absolument. Casse la voix des chanteuses,
6: voilà,
5: hein. C'est ça.
6: Sortie d'un contexte, non pas legato, mais trascinato, d'une chose un petit peu traînée comme ça, ça cassait la voix. Mm. Que, en fait, ils regardaient pas les partitions de ces gens-là. Cette partition, c'est vraiment deux œuvres que je connais vraiment par cœur. C'est Carmen, c'est sûr. Et Pélléas, ça, je le connais, la partition par cœur. Et, voilà. Donc, en fait, le Aix-en-Provence a été une deuxième ouverture de boîte de Pandore après Nantes. Ça continuait. Ce que je vivais dans l'année scolaire, continuait l'été avec une liberté de vie totale, peut-être même à l'époque. Moi, j'avais quoi, 12 ans, mais ma mère me laissait sortir. Je sortais dans la rue, mais pendant des heures, quoi. Mmh. Je connaissais Aix comme ma poche, et je me baladais des heures dans cette ville, des heures, des heures.
5: Vous parliez de vos professeurs qui des fois se contredisaient, ou en tout cas vous disaient, mais enfin, faut pas faire ça. Il y a quand même cette relation spéciale, non, avec le professeur ou la professeure de chant. C'est peut-être comme ça avec tous les instruments, mais j'ai l'impression qu'avec la voix, il faut déjà trouver sa voix, puisque les chanteuses et chanteurs ont des qualificatifs, hein, soprano léger, soprano lyrique, soprano dramatique, qui correspondent à des rôles, à certains répertoires, ce qui n'existe pas pas de la même manière, peut-être un peu chez les pianistes ou avec l'écartement des mains pour pouvoir jouer Liszt ou des choses comme ça, mais enfin lié à une certaine physiologie. Donc voilà, votre destin est lié à votre physiologie. Comment vous avez vécu ça? Comment vous avez sillonné là-dedans pour pouvoir faire tracer votre propre chemin?
6: Je sais pas comment dire. J'ai jamais trop cru en ma voix, en fait. C'est-à-dire que je suis une soprane lambda.

0: m'a vraiment ouvert le monde de la mélodie et du lead. Elle, elle adorait l'allemand et j'aimais déjà beaucoup l'allemand à l'époque. Donc, je dois dire que j'ai vraiment allié deux choses. Et je dois dire que bah, quand vous faites ce répertoire-là, vous bottez un peu en touche parce que de toute façon, c'est du lead. Donc, il n'y a pas à être lyrique ou je ne sais pas quoi. On sait le faire ou on ne sait pas le faire. Et puis, il y avait les choses d'opéra. Alors, c'était Suzanne, c'était Despine, c'était Oscar, c'était ce que j'étais physiquement, c'est-à-dire, je sais pas si j'étais mignonne et bien foutue, mais en tout cas, voilà, je faisais 1m65, j'étais plutôt fine et voilà. Donc, vous avez le, en gros, on vous dit, bah, t'es comme ça, donc forcément, t'es ça. Donc, en fait, peut-être que c'est encore un peu le cas quand même aujourd'hui, c'est-à-dire que le physique déterminait votre physique extérieure déterminait ce que vous étiez supposé savoir faire. Ça veut pas dire que vous le faisiez, mais vous étiez supposé savoir faire. Et donc, si on était supposé le faire, il fallait être supposé le faire bien. Voloilà, c'était un peu en gros, est-ce que je suis coloratour ou pas? Pour le reste, je me posais pas vraiment la question. Mais il y avait des choses que j'aimais chanter. Donc j'aimais chanter Juliette de Gounod, j'aimais chanter Le Feu, ça, j'ai beaucoup fait de L'Enfant et le Sortilège. Voilà, il y avait bon Ignol de beaucoup. J'aurais adoré chanter Mélisande. Voilà, ça c'est pas fait, mais voilà, j'adorais chanter Despine, etc. Donc ça, c'était. J'ai jamais considéré que j'avais beaucoup le choix en termes d'opéra, je dois dire. Moi, j'ai adoré mes années d'études, hein. Vraiment adoré. J'y passais des heures. Je travaillais beaucoup déjà à l'époque. Hein. Je faisais beaucoup de chœurs, beaucoup de solos, etc. Donc j'ai beaucoup travaillé pendant. J'ai tout le temps travaillé en fait pendant mes études.
1: Donc et parallèlement, des concerts à côté des étés.
0: Ça se passait bien. Et j'ai vraiment adoré mes études. J'ai adoré, j'ai toujours aimé apprendre. Je dirais rien à faire, j'ai toujours aimé apprendre.
1: Et ben, c'est quand même, je sais pas si t'es encore dans le cadre de ce conservatoire, mais où tout d'un coup on vient quand même vous chercher pour faire Laborantus 2.
0: Ah oui, alors ça c'est.
1: De Berio. Enfin, c'est comme dans l'histoire de Nonassi et de Michel Dansec, ça apparaît comme un jalon, comme une pierre d'ancrage, une bascule, la pierre d'angle.
0: C'est-à-dire que tout d'un coup, le fait que, effectivement, j'avais eu mon prix de solfège très jeune, tout ça, ben, ça finit par se savoir. Donc, je faisais un peu le cobaye pour les concours de déchiffrage pour les pianistes. J'allais beaucoup, beaucoup dans les classes d'orchestration parce que j'adorais traîner dans les orchestres, tout ça. Donc, j'étais beaucoup le cobaye pour les classes d'orchestration, etc. Et puis, un jour, ce professeur passe dans les classes en disant « J'ai besoin de 8 voix, de gens qui savent déchiffrer ». Et là, il se mettait le doigt dans l'œil parce que ça n'avait strictement rien à voir avec du déchiffrage. Mais bon, ça fait partie du fantasme de la musique contemporaine qu'il faut savoir déchiffrer. Et voilà, ce qui t'intéresse. Moi, Berio, je ne connaissais pas, j'en avais jamais entendu parler. Musique contemporaine, j'en avais jamais fait. Et puis, nous voilà embarqués à. Alors, on était deux chanteuses. Il y avait Marie Boyer et moi. Marie Boyer était en classe de chant avec moi, avec Lorraine Hubbard. Il y avait une pianiste qui s'appelait Gonelle Cochevelou. Il y avait mon magnifique prof d'italien, Paolo Zeda, qui est mort tragiquement il y a quelques années. Mais bref, on n'était pas que des chanteurs. Parce que ces 8 voix, c'était beaucoup de la parole. Et là où le prof s'était complètement planté pour dire qu'il fallait déchiffrer, c'est que c'était pas déchiffrable pour la simple et bonne manière que ce Laborantus 2 est écrit un peu à la manière de la Sequenza de Berio. C'est-à-dire que ce ne sont pas 5 lignes de portée. Mais c'est parfois une seule ligne, avec pas de queue sur les notes, mais des petits ronds. L'italien que je parlais pas à l'époque. Un truc, mais pour moi, c'est... Et puis avec micro, donc c'était, mais... Bref, on répète, il nous fait répéter. Et il était un peu genre Whiplash, là. J'ai détesté ce film, je sais pas si vous voyez ce que c'est Whiplash, là. Voilà, genre Whiplash, c'est-à-dire qu'il nous tapait dessus pour nous dire qu'on était nuls, sans doute peut-être en espérant qu'on serait bon, mais avec moi ça marche pas. Et en disant, vous allez voir Boulez, c'est une horreur, il est détestable, vous êtes nul. Bref, on n'emmenait pas large. On arrive à Pleyel pour la répétition de ce Laborantus avec Boulez, l'intercontemporain. Donc les 8 voix derrière en fond de scène. Donc ça, c'était nouveau aussi parce que comme c'était avec micro, il y avait des enceintes, mais on s'entendait pas. Et ça, moi, j'étais pas du tout habituée à ça.
1: C'est une chose de chanter avec micro.
0: Ah, ça n'a rien à voir. Et c'est là que, la première répète, moi, j'avais plus de voix après, quoi. Et là, je me suis dit, il y a un truc, là, faut que je fasse attention parce que je comprends pas, là. Donc, on répète.

0: Et je vois un boulet face à moi. Mais avec un sourire magnifique, une aura extraordinaire. Bref, un monsieur joyeux, quoi. Un monsieur joyeux qui était tout content de faire cette musique-là. Et puis j'avais dû faire une bourde, je sais pas quoi. Alors je suis allé voir après. Excuse-moi, je me suis trompé. Oh, si vous saviez combien de fois je me trompe, moi. Et vous inquiétez pas, on va s'en sortir, tout ça. Adorable, mais adorable. Et puis je me suis dit, mais si cette musique-là doit être faite aussi simplement, je veux faire ça. Je veux faire ça. Et alors c'était le paradoxe, c'est-à-dire que j'avais eu juste avant un prof qui nous avait, mais vraiment. Pas gentil, quoi. Pas gentil et pas soutenant, parce qu'on peut dire les choses en disant, écoutez, là, les gars, vous êtes pas à la hauteur, quoi. Ça, pourquoi pas? On peut dire, vous êtes pas à la hauteur. Mais il faut aider les gens à travailler. Je veux dire, voilà. C'est pas non plus la peine d'encenser les gens s'ils le sont pas, hein. Mais au moins d'essayer de montrer une méthode de travail, ce qu'ils faisaient pas du tout. Et, ça a été tout d'un coup, non pas une ambiance, mais une manière d'être. Ça a été une attitude. Et ça, je l'avais perçu aussi, la question de l'attitude par rapport à la musique. C'est quand j'avais travaillé avec Lorraine Nubart, donc professeure américaine, la veine américaine où tout est positif, où on rend tout positif, etc. Et moi, je sortais d'année avec cette professeure de chant que j'avais eu au départ, qui était quand même... qui en gros faisait la gueule tout le temps. Donc c'est ça, moi je comprenais pas que quelqu'un puisse me sourire quand je chantais. Enfin je veux dire, ça me qu'un prof puisse me sourire, je me disais tiens, c'est drôle, c'est sympa, c'est sympa, ça aide. Donc en fait, c'était des voilà, Lorraine, elle m'a mis le pied à l'étrier sur la posture, la manière, une belle posture, enfin une posture que doit avoir un professeur de chant sur la question de comment qu'est-ce qu'on fait pour aider quelqu'un. Et d'un professeur. Et puis Boulez, ça a été la posture de qu'est-ce qu'on fait par rapport à une musique qui a une écriture, parce que je parle même pas de musique, je parle d'écriture, de dessin, de partition. Ben en fait, oui, on peut vivre ces choses-là simplement. Et ça a été résolument
1: décisif.
0: Et puis juste après, j'ai rencontré Françoise Kubler et ça a été aussi décisif. Donc ça a achevé, on va dire, un parcours, une idée comme ça en tête. Et puis après, j'ai vu Françoise en concert et puis on a travaillé ensemble et voilà, c'était pareil, c'était une attitude, c'est-à-dire comment être simple dans du compliqué, quoi.
2: Françoise Kubler, qui est une des grandes représentantes, voilà. Grande chanteuse de musique contemporaine. Vous avez chanté avec elle, c'était sur quelle œuvre?
0: C'était sur Roméo et Juliette de Dussapin. Voilà, donc elle faisait la Juliette 1 et je faisais la Juliette 2, parce qu'il y avait deux couples. Donc c'était le premier opéra de Dussapin et je suis arrivée là un peu par hasard, par un gars qui avait eu mon nom, pareil, parce que je déchiffrais bien. Et du coup, c'est grâce à lui que j'étais rentrée dans cette chose-là. Je suis allée voir Dussapin à l'époque. Ses enfants étaient... Il avait qu'un fils. Et il avait son fils aîné qui était petit. Il devait avoir 4 ans, je sais pas quoi. Et donc, je vais le voir chez lui. Et donc, à l'époque, c'était des... Moi, je pensais qu'il allait me demander de chanter un truc. Il me dit, maman, il faut que j'aille chercher mon môme à l'école. Là. Donc, j'avais une cassette. Et donc, je suis partie avec lui en voiture. Et en fait, il a mis la cassette dans la voiture. Je crois que je chantais du Haydn et du, je sais plus quoi, le Schauspiel Director de Mozart. Et donc, il a mis la cassette, une Frühling de Schubert, dans la bagnole, tout en allant chercher moi à côté, hein. Et il me dit, bon, ouais, c'est bon, ouais, on se revoit, c'est ok. Ça m'allait très bien parce que j'ai jamais été très forte en audition. Et voilà, c'est comme ça que j'ai auditionné pour Pascal Dussapin.
2: Madonna Sienne, Michel Dansac, on va clôturer ce troisième volet. Mais on va écouter du Scarlatti, du coup. Ça vous irait pour nous quitter?
0: Très, très bien. Oui, très volontiers du Scarlatti par Lucas Debargue, qui est un pianiste que j'aime beaucoup et qui a un parcours... également très très intéressant, un peu sinueux, à la fois en finalité évident, parce que c'est évidemment un pianiste, un magnifique pianiste, mais qui est arrivé par des chemins de traverse dans ce métier-là, et que voilà, et qui c'est un très beau disque, et c'est surtout aussi un disque qui a été magnifiquement, on appelle ça pas mis en onde, mais mis en son, par une magnifique ingénieure du son qui s'appelle directrice musicale qui s'appelle Cécile Lenoir. Et voilà, c'est un poste très important quand on fait un disque, d'avoir une grande confiance dans quelqu'un comme ça. C'est quelqu'un à qui j'ai fait appel pour faire le montage des tourbillons notamment, et puis de certaines pubs que j'ai enregistrées il y a quelques années à la radio. J'avais entre guillemets imposé Cécile. Voilà, parce que voilà, c'est une écoute, c'est une oreille et je pense que bien sûr c'est Luc de Bargue qui joue Scarlatti, mais c'est tout autant l'oreille de Cécile qui est là.
2: Merci beaucoup, Donatienne Michel Dansac, et à demain.
0: À demain.

0: Sonate pour piano en La majeure de Scarlatti, sous les doigts de Lucas Debargue. Choix de Donatienne Michel Donsac, qui cette semaine est au micro d'Angelo. Demain, eh bien, cours de récitation au programme. La vie à peu près, c'est une coproduction Daniel Éveillé et Florence Grivel, assistée d'Audrey Zano, réalisée par Mathieu Ramsauer et Frédéric Facio. À demain. Belle suite de journée à vous sur RTS Espace 2. Il est 14h.
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1: Quintet américain de Dvorak par les Pavelhas à Vers l'église, cantate 78 de Jean-Sébastien Bach sous le geste de Philippe Hervaigue lors du Festival Bar de Lausanne 2010, quatrième concerto pour violon de Mozart dans une lecture de Thomas Stettmeyer et de l'OCL dirigé par Christian Zacharias, sonate pour violon seul de Béla Bartok sous l'archet d'Anna Göckel, et enfin polonaise fantaisie en la bémol majeur de Frédéric Chopin, ciselée par Grigori Sokolov à l'Auditorium Stravinsky de Montreux. Vous avez bien fait de choisir Espace 2 pour mettre de l'harmonie dans votre après-midi. Martine Gers à la programmation, est partie pour une longue série de captations live réalisées dans toute la Suisse romande. On débute donc cette escapade musicale avec Antonín Dvorak et son troisième quintet à cordes, quintet en mi bémol majeur, opus 97, parfois sous-titré « L'Américain ». Et pour cause, puisque l'œuvre a été écrite durant l'été 1893, que Dvorak passe à Spillville, dans l'Iowa, c'est-à-dire durant ses années américaines, appelé qu'il était à diriger le tout nouveau conservatoire de New York. Sa composition suit directement celle du quatuor américain, écrit dans la même veine, c'est-à-dire une façon très habile de combiner les nouveaux sons, les nouvelles impressions, glanées outre-Atlantique, et puis ce son bohémien indissociable de sa voix d'artiste, indélébile sous sa plume. Nous écoutons le quatuor Pavelhas, renforcé pour l'occasion de son ancien altiste Pavel Nickel, en concert le 18 février 2023 sur les hauteurs de Vers l'église, dans la vallée des Ormonts, sous la bannière du festival Musique et Neige.

Le troisième quintet à cordes, quintet en mi bémol majeur, opus 97 d'Antonín Dvořák, ici sous les archets du quatuor Pavel Haas, renforcé pour l'occasion de son ancien altiste Pavel Nikol, en concert au festival Musique et Neige des Diablerets le 18 février 2023, dans le cadre carte postale, surtout quand il y a de la neige, du temple de vers l'église. Sur place pour Espace 2, il y avait Elsa Desjardins à la régie et Hervé Mermiot à la prise de son. Toujours sous les micros d'Espace 2, voici Jean-Sébastien Bach et sa cantate 78, Jesu, der du meine Seele, écrite pour le 14e dimanche après la Trinité. Quatuor de solistes composé de Dorothée Mill, soprano, Damien Guyon, alto, Thomas Hobbs, ténor, Peter Coy, basse. Le collégium vocal est de Gand, dirigé par Philippe Hervègue. Enregistrement réalisé le 13 novembre 2010 en l'église Saint-François de Lausanne, dans le cadre du Festival Bach.

De Jean-Sébastien Bach, la cantate BWV 78, Jesu der du meine Seele, écrite pour le 14e dimanche après la Trinité, Dorothée Mille Soprano, Damien Guyon Alto, Thomas Hobbs Ténor, Peter Coy Basse. Le collégium vocal est de Gand dirigé par Philippe Herweg. Enregistrement Espace 2, réalisé le 13 novembre 2010 à l'église Saint-François de Lausanne, dans le cadre du Festival Bach. Nos meilleurs concerts et même les vôtres, puisqu'ils sont glanés aux quatre coins de la Suisse romande par les micros d'Espace 2. C'est la proposition de votre tournée romande et cela se poursuit avec Mozart et son 4e concerto pour violon, concerto en ré majeur Köchel 218, composé en octobre 1775, caractérisé par une partie soliste très virtuose et un tempérament plus italien peut-être que les opus précédents. On pense notamment à Boccherini. Il est avec le 5e le concerto de Mozart le plus apprécié du public. Démonstration sans plus tarder signée Thomas Zettmeier et l'orchestre de chambre de Lausanne, dirigé par Christian Zacharias. Ça se passait salle Métropole le 2 mai 2005.

Mozart et son 4e concerto pour violon, concerto en ré majeur que Schell 218, servi par Thomas Zettmeyer et l'orchestre de chambre de Lausanne, direction Christian Zacharias, le 2 mai 2005, salle Métropole. Sur place pour Espace 2, il y avait Gérard Alla à la régie et Jean-Claude Renoux à la prise de son. Un autre violon, celui d'Anna Göckel, pour servir maintenant une œuvre qui contraste nettement avec le classicisme mozartien, la sonate pour violon seul de Béla Bartók. Il s'agit de l'étape ultime des recherches de Bartók sur les deux chantiers de son passé, à savoir celui de ses origines hongroises, que l'on retrouve surtout dans les 3e et 4e mouvements, et puis celui plus large de son appartenance à la longue chaîne des musiciens occidentaux, matérialisé par une allégeance non dissimulée au suprême modèle qu'est Jean-Sébastien Bach. Avec ses sonates et partitas pour violon seul, Bach a en effet placé des jalons incontournables pour tous ceux qui, après lui, s'attaqueront à ce genre exigeant, un genre qui, après plus d'un siècle de mutisme, refait surface au début du XXe siècle avec Bartók, oui, mais également avec Hindemith, Prokofiev, Krenek ou encore Honegger. Sans oser prétendre dépasser le modèle, Bartók tente de l'habiter de sa propre personnalité. Il est au bout du chemin. Sa leucémie s'aggrave en cette année 1944 et il souhaite profiter au mieux du soutien et des conseils de Yehudi Menuhin, qui est à l'origine de la commande, pour se dépasser une dernière fois. Leur correspondance est abondante et témoigne de l'anxiété du compositeur de ne pas y parvenir, de donner naissance à une partition trop difficile peut-être aussi. Très difficile, elle l'est incontestablement. Elle représente à ce titre un défi pour tout violoniste, ce qui accentue d'autant son intérêt. Fugue à quatre voix, double pizzicati à la main gauche, accords de trois et de quatre sons, rien ou presque n'est épargné à l'interprète. Ou si, l'usage des quarts de ton qui a été finalement abandonné dans la version finale. Le défi est gagné, loin de chez lui, dans son exil américain, où cette sonate est la seule œuvre à voir le jour. Bartók peut s'en aller en paix, rejoindre la Hongrie de ses ancêtres, et puis surtout le paradis des grands compositeurs.

La violoniste Anna Göckel, interprète de la sonate pour violon seul de Béla Bartók. Cela se passait le 9 juin 2020 au studio Ansermet de la RTS à Genève, dans le cadre d'un concert étonnant baptisé « Musique et méditation ». Concert qui voyait la présence lumineuse du très médiatique Fabrice Vidal pour les commentaires. Pour nous permettre de revivre ces moments aujourd'hui sur Espace 2, on bénéficiait de la présence sur place d'Elsa Desjardins à la régie et de Jean-Claude Renoux à la prise de son. Alors que voici Chopin sous les doigts d'un géant, Grigori Sokolov.

Frédéric Chopin et sa polonaise fantaisie en la bémol majeur, opus 61, ciselée ici par Grigory Sokolov, en récital à l'Auditorium Stravinsky de Montreux le 26 août 2005, dans le cadre du Septembre musical. On se quitte avec un disque extrait du quintet pour flûte, clarinette, cor, basson et piano en mi bémol majeur, l'opus 136 du romantique suisse Hans Huber.

0: Un extrait du quintet pour flûte, clarinette, cor, basson et piano en mi bémol majeur, l'opus 136 du romantique suisse Hans Huber, dans une lecture au disque chez MGB de Caspar Zender, Stefan Siegenthaler, Olivier Darbelay, Matthias Bühlmann et Konstantin Lifschitz. On se retrouve demain, mêmes ondes, même horaire, pour de nouveaux concerts immortalisés par la production musicale d'Espace 2. Martin Guerce et Antonin Scherer aux commandes, qui vous souhaitent une très belle fin de journée. Votre prochain rendez-vous avec la musique sur RTS Espace 2, c'est dans quelques minutes seulement, avec Catherine Buzer et son oreille d'abord. Mais tout de suite, les informations, car il est 16h.
1: Benoît Cornu.
2: Le conflit sur la péninsule arabique inquiète le Fonds monétaire international. Sa directrice Kristalina Georgieva alerte. Les attaques contre l'Arabie saoudite pourraient avoir des répercussions sur les populations partout dans le monde, en renchérissant davantage les cours des hydrocarbures. Alors qu'aujourd'hui encore, les Houthis du Yémen revendiquent de nouvelles attaques dans le royaume saoudien contre un site du géant pétrolier Aramco et l'aéroport international de Riyad. Les autorités saoudiennes avaient-elles indiqué dans la nuit que 4 personnes ont été blessées par des débris de missiles dans la capitale. La Suisse renforce ses moyens de guerre électroniques. Le Conseil fédéral a approuvé ce mercredi l'adhésion au programme européen Knifefish aux côtés des Pays-Bas, de l'Allemagne et du Danemark. L'objectif, acquérir conjointement des systèmes d'attaque capables de brouiller et perturber les signaux adverses. Puis dans le cas de la Suisse, ce serait tout en préservant sa neutralité grâce à une clause de retrait en cas de conflit. L'intégralité de la population suisse doit pouvoir participer à la vie politique sans condition. C'est le projet, en tout cas, du Conseil fédéral qui a mis en consultation un texte qui vise à renforcer les droits des personnes en situation de handicap. La constitution actuelle prive les personnes atteintes de maladies mentales ou de faiblesse d'esprit des droits politiques au niveau fédéral. La lauréate du prix Nobel de la paix, Navi Pillay, critique vivement les sanctions prises par Donald Trump à l'encontre de la Cour pénale internationale. Elle affirme également que l'annonce des sanctions américaines vendredi dernier, dans la foulée de l'attribution de son prix Nobel, n'est pas un hasard. Elle y voit, je cite, une réaction au fait que le prix n'ait pas été décerné au président Trump. Trump toujours, et les luxueux cadeaux offerts l'an dernier par une délégation de grands patrons suisses venus discuter droits de douane avec le président américain, eh bien ces luxueux cadeaux, ils n'ont enfreint aucune règle, c'est l'avis de la chef du secrétariat d'État à l'économie. Selon Hélène Boutliger-Artida, interrogée par la chaîne Bloomberg en marge d'un forum économique à New Delhi, ces présents étaient destinés au peuple américain et non aux locataires de la Maison Blanche personnellement. La délégation se composait des patrons de Rolex, Partners Group ou encore Richemont notamment. La valeur de l'horloge Rolex et du lingot d'or présenté à Donald Trump est estimée à environ 100 000 francs. Deuxième journée consécutive de violences en Albanie. De violents affrontements ont de nouveau éclaté ce mercredi à Tirana entre les forces de l'ordre et des manifestants étudiants. Face aux jets de projectiles et aux barricades, la police a répliqué avec du gaz lacrymogène et des canons à eau. Les protestataires réclament une refonte des universités et la démission du Premier ministre Edi Rama. Sans rénovation, le Louvre devra fermer ses portes. Les mots de son président Christophe Le Ribaud, un an après le cambriolage qui a déstabilisé le musée le plus visité au monde. Quel que soit le futur gouvernement, il devra avoir en tête que si le Louvre n'est pas réparé, adapté, transformé, il se déclassera très rapidement et devra à terme fermer ses portes au public, ce qui serait un désastre. C'est ce qu'a notamment déclaré Christophe Le Ribaud dans un entretien au Figaro. Selon le dirigeant, le musée est non seulement en très mauvais état, mais complètement engorgé. Météo, un temps bien ensoleillé cet après-midi, des nuages toutefois un peu plus tenaces le long du Jura et des Préalpes. Il fera 18 à 21 degrés au plus chaud de la journée, avec toutefois une faible bise sur le plateau. Demain, jeudi et vendredi, temps bien ensoleillé, des bandes brouillard en dessous de 800 mètres sur le plateau le matin, mais ils se dissiperont généralement d'ici la mi-journée.
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La quatrième symphonie de Johannes Brahms est une œuvre qui semble regarder à la fois vers l'histoire de la musique et vers l'intime. Une œuvre ultime également, mais certainement pas une œuvre de renoncement. Soyez les bienvenus.

Une danse hongroise, bien sûr, puisqu'il est question de la musique de Johannes Brahms ici, et une danse hongroise proposée en duo pour deux pianos. Alors, il existe des œuvres dont on peut raconter l'histoire, et il existe des œuvres dont on peut analyser la forme. Et puis, je vous le dis d'emblée, il existe aussi des œuvres devant lesquelles l'histoire et l'analyse finissent par se rejoindre. Alors, c'est le cas de la 4e symphonie de Johannes Brahms. Elle est à la fois une œuvre du 19e siècle, et puis c'est une œuvre qui semble regarder également au-delà de son époque. Elle parle de Beethoven, elle évoque Bach, elle se réfère à la tradition classique. En même temps, elle regarde évidemment la musique romantique. Et puis, elle nous parle aussi de notre rapport au passé et je dirais surtout de notre difficulté à accepter qu'une œuvre puisse être immense sans être triomphante. Cette 4e symphonie, c'est une sorte de possibilité musicale, une manière de construire une émotion tout à fait considérable, sans raconter une histoire précise. Et ça, c'est une des grandes caractéristiques de la musique de Johannes Brahms dans le monde symphonique. Alors cette semaine, dans l'oreille d'abord, la symphonie nous intéresse. On va de Mozart à Tchaïkovski, on parcourt un large éventail de styles, de formats et de philosophies musicales. On le fait évidemment avec l'idée de savoir ce qui se cache réellement derrière une note inscrite sur la partition et de comprendre comment cette note en appelle d'autres. On va chercher une réponse vers le passé en ce qui concerne Johannes Brahms. Nous sommes en 1885. Cette 4e symphonie est construite de 4 mouvements et elle dure une 40aine de minutes.

Mi mineur pour cette quatrième symphonie de Johannes Brahms, avec ici le premier mouvement et le New Philharmonia Orchestra dirigé par Carlo Maria Giulini dans ce superbe enregistrement réalisé en 1968. Voilà qui nous permet d'entrer dans cette quatrième symphonie et de commencer par un paradoxe. Brahms est souvent présenté comme un compositeur conservateur. Alors je vous dirais que le mot est assez commode, mais évidemment il est profondément trompeur, parce que Brahms est conservateur dans le sens où il connaît le passé, il lit la musique ancienne, il étudie Bach, il connaît Handel, il s'intéresse à Mozart, aux formes de Haydn, notamment à travers le quatuor, quatuor que l'on retrouve évidemment à l'orchestre, et puis il révise aussi, il collectionne, il édite, il copie, il joue. Son rapport au passé, en réalité, ça n'est pas quelque chose de simplement nostalgique, mais c'est une matière totalement vivante, une matière d'étude. Alors, une matière que l'on peut transformer, bien sûr, c'est précisément ce qui rend cette quatrième symphonie tout à fait unique, parce qu'à l'époque où Brahms compose cette dernière œuvre symphonique, eh bien ce genre musical est tout à fait problématique. Et celui qui a rendu impossible la suite dans ce domaine, vous l'imaginez bien, c'est Beethoven. Il a porté le genre évidemment à un degré tel que tous les compositeurs qui écrivent après lui de la symphonie, eh bien, qu'on le veuille ou non, doivent se situer par rapport à Beethoven. Alors Brahms connaît cette situation mieux que personne, parce qu'au moment de livrer sa première symphonie, il a 43 ans, il a déjà derrière lui une œuvre qui est tout à fait considérable, et pourtant, lorsque paraît cette musique, eh bien certains y voient une sorte de continuation de Beethoven. D'ailleurs, il y a cette remarque de Hans von Bülow, qui était un tout grand chef du 19e siècle, qui, en voyant la partition, écrira « On a une dixième symphonie de Beethoven ». Alors, c'est une formule restée célèbre, mais elle nous dit évidemment quelque chose de fort, quelque chose d'important, c'est que Brahms n'est pas seulement jugé sur ce qu'il écrit, il est jugé sur sa position dans l'histoire. Ça signifie qu'il doit prouver qu'il est possible d'écrire une symphonie après Beethoven, et pendant longtemps, il va répondre à cette exigence et il va le faire par une attitude extrêmement particulière. Tout d'abord, Brahms ne cherchera jamais à dépasser Beethoven par la démesure. Il ne va pas écrire plus long, il ne va pas écrire plus spectaculaire, il ne va pas ajouter une histoire littéraire non plus, comme l'avait fait Berlioz avec sa symphonie fantastique, et il ne va pas faire entrer la symphonie dans un programme explicatif. Là, je pense en particulier à Franz Liszt. Eh bien non, Brahms va simplement aller plus loin dans la concentration du matériau musical. C'est une des grandes nouveautés dont se souviendra quelques années plus tard un certain Gustav Mahler.

Le deuxième mouvement, marqué Andante Moderato, de la quatrième symphonie en mi mineur de Johannes Brahms, avec ici la délicatesse de Carlo Maria Giulini à la tête du New Philharmonia Orchestra en cette année 1968. Alors, je vous disais tout à l'heure, avant cette écoute, qu'il fallait, pour appréhender cette symphonie et les questions qu'elle pose, eh bien aller chercher les réponses vers le passé. Nous sommes, dans le cadre de cette écriture, en 1885, face à une symphonie en quatre mouvements, avec un peu plus de 40 minutes de musique. Des minutes accueillies tout à fait favorablement lors de la création de l'œuvre en Allemagne, beaucoup moins une fois arrivé dans le temple de l'art symphonique, j'entends par là la ville de Vienne. L'accueil est plus réservé et je trouve que ce contraste est très révélateur parce que ce que provoque la musique de cette dernière symphonie, c'est quelque chose de particulier. Elle ne cherche pas immédiatement à séduire, elle est dense, elle est concentrée, on l'a entendu dans cette musique à l'instant. Elle ne livre pas facilement son secret. Brahms est un homme du Nord et au contraire, ce qu'il nous demande, c'est une chose en particulier, une chose très précieuse, notamment à notre époque, c'est du temps. Alors la première clé pour l'écoute, c'est véritablement cet apaisement, cette possibilité de se laisser aller dans la note, d'écouter et de réécouter. Il ne faut pas chercher immédiatement à savoir si on aime ou pas. Il faut se laisser instruire par la musique elle-même, faire confiance en quelque sorte, et la symphonie vous montrera d'elle-même comment est-ce que tout cela fonctionne. Laissez les idées revenir et puis surtout, laissez-vous travailler, bercer, emmener. Le rythme de Brahms, c'est un rythme diesel, en quelque sorte. En tout cas, c'est une manière de prendre délicatement la main. Jamais il n'oblige, mais en même temps, il nous force d'une certaine façon, bien malgré lui sans doute, mais à le suivre. Brahms, c'est un instrument à lui tout seul, et ça n'est pas un hasard s'il s'est mis à la symphonie tard dans la composition de ses œuvres. Il avait besoin évidemment de trouver la maturité. En réalité, il avait besoin de faire le saut entre le piano, qu'il connaissait extrêmement bien, et puis cet orchestre qu'il appréhendait avec incertitude. Alors, pour comprendre tout cela, je vous invite à vous laisser glisser dans un scherzo, ça tombe bien, scherzo à l'origine, cela signifie en italien plaisanter, en tout cas un scherzo qui apporte une énergie beaucoup plus directe que ce que l'on vient d'entendre, et puis on va entendre le piccolo, le triangle, des accents et des rythmes très joueurs, il y a une sorte de joie physique dans ce scherzo, les couleurs sont beaucoup plus vives, les contrastes beaucoup plus francs. Et le mouvement est assez brutal, vous allez voir qu'on est face à des cassures, des relances, enfin bref, beaucoup de choses, et même une certaine forme de théâtre finalement dans le rythme qui est imposé. Alors voilà qui a travaillé non seulement le matériau musical, mais qui a travaillé aussi l'esprit de ceux qui suivront Brahms, et je pense notamment à Schoenberg, qui verra dans Brahms un modèle de modernité et de développement thématique. Alors c'est une belle ironie de l'histoire, un compositeur que certains contemporains considèrent comme un conservateur lorsqu'on évoque Brahms, et qui pour certains compositeurs du XXe est un modèle de modernité. Évidemment, je vous laisse méditer là-dessus.

L'Allegro Giocoso, le troisième mouvement en réalité de la quatrième symphonie de Johannes Brahms, avec ici Carlo Maria Giulini à la tête du New Philharmonia Orchestra. Un enregistrement somptueux réalisé pour la firme EMI, c'était en 1968. Alors cet après-midi, dans l'oreille d'abord, on évoque l'écoute de la quatrième symphonie de Brahms, œuvre parmi les plus connues du répertoire. Et après en avoir parcouru trois mouvements, eh bien, il nous reste à appréhender son finale. Et je vais, pour cela, être très simple, vous donner quelques indications, notamment en ce qui concerne l'énergie de ce dernier mouvement. Le thème qui vous attend est très court. Il est composé de seulement 8 mesures et pourtant, Brahms le reprend, il le transforme 30 fois. Oui, c'est colossal. 30 fois, on est bien au-delà de ce à quoi nous avait habitué Beethoven. C'est donc la première chose qu'il vous faut écouter. On va essayer de reconnaître le même thème lorsqu'il revient, parfois très clairement, parfois presque caché dans l'orchestre. Et puis, écoutez aussi les changements de couleur. Ils sont délicieux. Ils sont proposés par les cordes, les bois, les cuivres, les timbales qui se passent en quelque sorte le relais à travers des rythmes différents. On a une même idée qui peut à la fois être douce, sombre, menaçante, parfois éclatante. Bref, on a toute l'œuvre de Brahms dans ce final de la quatrième symphonie. Et puis au milieu du mouvement, une dernière indication, il y a un moment de détente, une respiration. Vous allez l'entendre très clairement, l'orchestre se calme, se prépare à la dernière explosion. Et véritablement, ça crée un sentiment à la fois de bien-être et en même temps, il y a de l'adrénaline parce qu'on sent très bien que la fin sera destructrice. On pourrait entendre de Brahms un grand final victorieux. En réalité, on a tout autre chose. On a une symphonie qui reste en mi mineur, donc la couleur d'origine est présente. Ça n'est pas un triomphe facile que nous propose Brahms pour refermer cette partition. Bien au contraire, c'est une énergie accumulée qui est poussée, qui est lâchée, mais qui conserve évidemment son point de départ. Il n'y a pas de rupture à proprement parler. Encore une fois, et comme je le dis souvent, ça, ce sont les mots. Voici la vérité musicale avec ce final de la quatrième de Brahms.

Le dernier mouvement marqué Allegro Energico pour cette quatrième de Johannes Brahms, l'un des chefs-d'œuvre évidemment du répertoire symphonique, est joué ici par le New Philharmonia Orchestra, placé sous la direction de Carlo Maria Giulini, un somptueux enregistrement qui était réalisé chez EMI en 1968. Alors Brahms, c'est l'homme du Nord, c'est évidemment le musicien de l'intime parce qu'il évolue sur le piano et il vient tard à la symphonie. On l'a vu, c'est aussi un homme qui est confronté au géant qu'est Beethoven et aux matériaux de l'orchestre qu'a laissé ce dernier. Et pourtant Brahms, eh bien, ne cherche pas à dépasser Beethoven ni à l'imiter, mais bien au contraire, il offre dans cette intimité du piano, eh bien, un écho orchestral. Alors après cette grande quatrième de Brahms, je voudrais vous proposer de découvrir ce compositeur encore dans quelques notes qui prennent une couleur et une ampleur différentes. Ce sont celles de son Requiem allemand, qui est considéré évidemment comme un des grands chefs-d'œuvre choral de notre histoire de la musique occidentale. En tout cas, c'est une œuvre qui symbolise très certainement la lutte de l'homme à la recherche de la consolation. Le contexte est très personnel. On a une composition qui a été influencée par l'expérience même de Johannes Brahms, notamment au moment de la perte de sa mère, et l'émotion de la mort également causée par son mentor qui était Robert Schumann. Alors, voici ce que cela peut donner en musique lorsque l'on dépeint le cœur touché, le cœur douloureux, non seulement de sa propre personne, mais je crois tout simplement de l'humanité en général, à travers évidemment l'écho que peut avoir une telle musique auprès de l'oreille de celui qui écoute. Je vous propose ces quelques notes avec Otto Klemperer à la tête du chœur et de l'orchestre Philharmonia, et puis un enregistrement qui réunit aussi les toutes grandes voix du XXe siècle, puisque le soprano n'est autre qu'Elisabeth Schwarzkopf et le baryton Dietrich Fischer-Dieskau.

0: suite du Requiem allemand de Johannes Brahms, œuvre somptueuse, œuvre douloureuse, œuvre qui trouve toujours le chemin de l'oreille et surtout du cœur, avec ici une version historique qui a marqué l'histoire du disque, puisqu'Otto Klemperer était à la tête du chœur et de l'orchestre Philharmonia, et puis il avait sous sa baguette également le soprano Elisabeth Schwarzkopf et le baryton Dietrich Fischer-Dieskau. Et bien voilà, j'avais envie de refermer cette oreille d'abord consacrée aujourd'hui à la musique de Johannes Brahms avec ce disque particulier et cette musique qui, elle aussi, l'est tout autant. J'espère que vous y avez pris plaisir. J'en ai eu, en ce qui me concerne, à partager ces moments en votre compagnie et en compagnie également de Marie-Claude Cudry à la réalisation. On se retrouve demain à partir de 16h pour le dernier volet de cette oreille d'abord consacrée cette semaine aux grandes symphonies du répertoire. D'ici là, je vous souhaite une très belle suite d'écoute sur les ondes de la radio-télévision suisse Espace 2. Il est 17h30.
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Bazar Mitsukare. Bonsoir, bonsoir et bienvenue dans votre bulle de fin de journée, votre havre après le tumulte, votre bazar. Je suis ravie de vous retrouver pour ces deux heures de musique, de découverte et je l'espère de sourire. Aujourd'hui, on va voyager un peu, beaucoup, passionnément, avec des escales inattendues. On va commencer en fanfare, ou plutôt en ouverture d'opéra, avec un jeune prodige qui, à 16 ans, écrivait déjà des chefs-d'œuvre. Alors, mettez-vous à l'aise, respirez un bon coup, laissez-vous emporter par cette énergie juvénile et pétillante.

Ah, l'énergie de la jeunesse qui met de bonne humeur, on sent presque le vent dans les cheveux et on se prend pour un adolescent, comme Mozart qui avait écrit cette pièce tout jeune. C'est l'ouverture de son opéra Lucio Silla, joué par l'orchestre baroque de Bâle, la Cétraque dirigée Andrea Marcone. On passe à une pièce qui, elle, est tellement célèbre qu'on l'a tous entendu au moins une fois, même sans le savoir. C'est la fameuse sonate au clair de lune de Beethoven. Mais attention, on va écouter le premier mouvement, l'adagio sostenuto, celui qui est tout doux, tout rêveur.

On se sent presque flotter après cette douce rêverie. C'est clair de lune. Et bien pourquoi clair de lune? Figurez-vous que ce n'est pas Beethoven lui-même qui l'a nommé. C'est un poète, en tout cas, bien après la mort du compositeur, qui a trouvé que ça lui rappelait le reflet de la lune sur un lac. Vous avez pu entendre donc ce premier mouvement Adagio Sostenuto de la deuxième sonate pour piano en do dièse mineur, dite Claire de lune de Beethoven, jouée par une jeune virtuose ukrainienne, Anna Fedorova. Passons à Johann Sebastian Bach sur RTS Espace 2. On va écouter le troisième mouvement, un allegro d'un concerto pour clavecin en ré mineur. Le clavecin, c'est un peu l'ancêtre du piano, mais avec un son bien particulier, un peu piquant.

On se sent presque plus intelligent en écoutant la musique de Johann Sebastian Bach. C'était le troisième mouvement, un allegro d'un concerto pour clavecin, cordes et basses continues en ré mineur, joué en soliste par Céline Frisch qui était avec l'ensemble Café Zimmermann. Maintenant, on va traverser les continents et les époques pour une histoire d'amour tragique, mais magnifiquement mise en musique. Direction la Chine, avec le concerto pour violon « Les amants papillons ».

Une œuvre écrite par He Shenhao et Cheng Geng, un peu le Roméo et Juliette chinois, mais avec une fin plus poétique. L'histoire raconte un amour impossible avec deux jeunes gens qui, après leur mort, se transforment en papillons pour être enfin réunis. On a préparé nos mouchoirs et nos cœurs sensibles pour écouter la jeune et talentueuse Chloé Choi au violon, accompagnée par l'Orchestre Symphonique de Singapour. Sur RTS Espace 2, nous poursuivons cette émission Bazar pour écouter Maurice Ravel. Un moment de modernité, de raffinement à la française. Un compositeur dont la musique est comme un bon vin, complexe, élégante et avec un arrière-goût qui reste longtemps.

Maurice Ravel qui met de la magie dans chaque note, le final de son trio pour piano, violon et violoncelle. Une pièce qui pétille, qui danse avec des rythmes endiablés. Vous avez pu entendre le trio Helios interpréter ce dernier mouvement.

L'orchestre de la Suisse romande avec à la baguette Ernest Ansermé qui nous réveille avec cet extrait du ballet Namouna d'Édouard Lalot, le thème varié. Et maintenant on part pour la Bohème avec Anton Dvorak. C'est un extrait de ses cyprès, un cycle de mélodies arrangé pour quatuor à cordes. Et le morceau s'appelle Poco Adagio, ce qui veut dire un peu lentement, comme une douce caresse.

Dvorak a écrit ses pièces, ses mélodies arrangées pour quatuor à cordes, les Cyprès, alors qu'il était jeune et amoureux, et ça se sent. Vous avez pu entendre la quatrième de ses 12 mélodies, Poco Adagio, jouée par le quatuor Emerson. Voici un scherzo. Un scherzo, c'est une pièce joyeuse, pleine d'humour, souvent rapide. Et celui que je vous propose est de Johannes Brahms. C'est tiré de sa première sérénade.

Le scherzo de la première sérénade de Johannes Brahms, une sérénade qu'il a écrite quand il était jeune, pleine de fraîcheur, d'optimisme, comme une promenade en pleine nature, avec des moments de contemplation. Vous avez pu entendre l'orchestre de chambre d'Écosse que dirigeait Sir Charles Mackerras. Après cette parenthèse, on va passer à un géant du piano, c'est Franz Liszt. Et là, on va écouter un extrait de son concerto pour piano, le premier. Liszt, c'était un virtuose flamboyant. Son piano, c'était un peu comme une extension de lui-même. Et ce concerto, c'est une démonstration de force, mais aussi de poésie. On va écouter un extrait. Le deuxième mouvement qui passe du quasi adagio presque lentement à des moments plus vifs, allegro vivace, allegro animato, un véritable feu d'artifice musical avec une légende vivante, Martha Argerich, le London Symphony Orchestra dirigé par Claudio Abbado.

Difficile de couper cette musique, surtout quand c'est interprété par Martha Argerich, l'Orchestre Symphonique de Londres que dirigeait Claudio Abbado. C'était le deuxième mouvement tiré du premier concerto pour piano et orchestre de Franz Liszt. On revient à notre cher Jean-Sébastien. Mais cette fois, on va écouter quelque chose de plus majestueux. C'est un chœur extrait de sa cantate « Gott, man lobet dich in der Stille », ce qui veut dire « Dieu, on te loue dans le silence ». Mais ce chœur, il est tout sauf silencieux. Le titre se traduit par « Réjouissez-vous, voix joyeuse ». Une explosion donc de joie, une célébration magnifique.

Johann Sebastian Bach qui nous met en joie avec ce chœur tiré de la cantate Gott man lobet dich in der Stille, interprétée par le Collegium Vocale de Gand que dirigeait Philippe Herweg. Après Bach, c'est un duo qu'on écoute tout de suite de Felix Mendelssohn, un violoncelle et un piano.

La joie d'un tout jeune compositeur, Félix Mendelssohn, un allegro assez vivace, tiré de la deuxième sonate pour violoncelle et piano de Félix Mendelssohn, joué par le grand Stephen Isserlis au violoncelle et Stephen Howe au piano. Un duo de choc pour un pur moment de beauté musicale.

Nous sommes au cœur d'un opéra qui a fait pleurer des générations de spectateurs, Madame Butterfly de Giacomo Puccini. C'est l'intermezzo de l'acte 2, un moment purement instrumental, une sorte de pause musicale qui nous prépare au drame à venir. Puccini était un maître pour créer ces ambiances, pour nous faire passer du rire aux larmes en quelques notes. C'est un peu le calme avant la tempête, plein de mélancolie et de beauté. Vous avez pu entendre l'orchestre philharmonique de la Scala de Milan, dirigé par Riccardo Chailly. Sur RTS Espace 2, après cette émotion, on va revenir au piano, mais avec une touche de virtuosité et de folie. On va écouter Serge Rachmaninoff et sa rhapsodie sur un thème de Paganini. Paganini, c'était un violoniste tellement virtuose qu'on disait qu'il avait vendu son âme au diable. Et Rachmaninoff a pris un de ses thèmes très célèbres et l'a transformé en une série de variations, toutes plus incroyables les unes que les autres. Un mélange de romantisme, de virtuosité et d'un brin de folie. On va écouter l'introduction et les 10 premières variations.

C'est un phénomène, cette pianiste Yuja Wang. Et quelle énergie! On a l'impression que ses doigts volent sur le clavier. Vous avez pu l'entendre avec cette énergie folle, accompagnée par le Mahler Chamber Orchestra que dirigeait Claudio Abbado. J'espère que vous aviez attaché vos ceintures. C'était spectaculaire, cette introduction et les variations 1 à 10 tirées de la Rhapsodie sur un thème de Paganini de Serge Rachmaninoff. Et après cette débauche de virtuosité, on va se poser un peu avec une voix qui a marqué l'histoire du jazz, la grande Billie Holiday. On va écouter But Beautiful, une chanson écrite par J.B. Van Heusen. C'est une ballade intemporelle, pleine de mélancolie et de sagesse.

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des cordes qui collent presque avec ce son un peu kitsch du XXe siècle. Mais alors quelle voix, cette voix de Billie Holiday qui interprétait But Beautiful, une ballade chantée par la grande voix du jazz, avec des paroles de cette chanson, l'amour est drôle, ou il est triste, ou il est calme, ou il est fou, c'est une bonne chose, ou c'est une mauvaise, mais beau. Voilà, un moment d'émotion, un instant suspendu avec la Lady in Satin.

Le duo Jatte et Coq qui jouait la musique du grand Dave Brubeck, un pianiste de jazz légendaire qui a écrit cette pièce intitulée Points on Jazz pour deux pianos, dont on a entendu la septième et la huitième partie, la valse et à l'instant la turque, un clin d'œil à la célèbre marche turque de Mozart, mais avec le swing et l'improvisation du jazz. C'est intelligent, c'est rythmé et ça a donné envie de bouger. Sur RTS Espace 2, pour terminer cette émission, on va se laisser porter par une musique de film, parce que les musiques d'écran, c'est la preuve qu'on peut allier l'émotion visuelle et l'émotion sonore de la plus belle des manières.

0: Un extrait de la bande originale du film Coco avant Chanel, composé par Alexandre Desplat. Le morceau s'appelle Chez Chanel, une musique un peu rêveuse qui nous plonge dans l'univers de la mode parisienne, de la créativité et de l'audace de Coco Chanel. Vous avez entendu l'Orchestre Symphonique de Londres pour imaginer les ateliers, les robes et l'élégance. Une touche de glamour qui finit cette journée, chères auditrices, chers auditeurs. Voilà, j'espère que vous avez passé un bon moment dans cette émission Bazar et je vous donne rendez-vous demain à la même heure, c'est-à-dire à 17h30. 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
2: Bonsoir à toutes et tous et bienvenue sur RTS Espace 2 à l'enseigne des concerts du soir. Nous mettons le cap sur Genève au Victoria Hall pour une captation effectuée le 4 mars dernier avec l'orchestre de la Suisse romande sous la direction de Jonathan Nodz et avec au piano Katia Bouniatichvili. Au programme de cette soirée, Debussy. D'abord, avec ses images pour orchestre, nous entendrons Gigue, Iberia et puis après l'entracte Ronde de printemps. Et ensuite, ça sera le grand bloc de cette soirée avec le concerto pour piano numéro 2 de Brahms en si bémol majeur, opus 83. Ce sont deux œuvres qui ont eu donc à leur naissance ce pouvoir rare, faire dire au public « mais qu'est-ce que c'est que ça ?» et qui sont devenues depuis des montagnes du répertoire. Pour l'instant, place à Debussy. Debussy, c'est ce compositeur qui a eu cette audace très française, refuser le grand système, refuser l'emphase et puis préférer l'art de la nuance, du timbre, de l'ellipse, tout en inventant une harmonie qui a changé la musique du XXe siècle. Le dictionnaire de musique Grove le rappelle très clairement, l'un de ses gestes décisifs, c'est de s'éloigner du wagnérisme pour trouver une esthétique à lui, où la couleur devient une force structurante. Les images pour orchestre que nous allons écouter ce soir ont été composées sur plusieurs années, entre 1905 et 1912. Elles font partie de ces œuvres dites « autres ». C'est-à-dire, à l'écoute, on a parfois l'impression que l'orchestre se fragmente, que les pupitres se répondent à distance, avec des rythmes qui se croisent, se décalent même, comme dans une désynchronisation volontaire. Et pourtant, tout est absolument millimétré. C'est une mosaïque qui est là. Si vous la regardez de trop près, vous voyez des tesselles. Si vous prenez du recul, eh bien, l'image surgit. Et puis, il y a ce clin d'œil genevois délicieux. Quand cette musique arrive ici au début du siècle, elle est tellement neuve qu'on éprouve le besoin d'expliquer avant de jouer. Et Ernest Ansermet, fondateur de l'OSR, avait même choisi de précéder la première genevoise d'une conférence pour préparer l'oreille. Ça dit tout. On est devant une musique révolutionnaire, mais une révolution faite de chuchotements, pas de coups de canon. Alors nous allons commencer avec Gigue. Et ce titre nous promet une danse, mais Debussy ouvre plutôt une brume. Il confie très vite une place centrale à un timbre rare, c'est l'hautbois d'amour que vous allez entendre dans quelques instants. Une voix très douce, un peu nostalgique. Et c'est un peu un exemple de son goût pour les timbres individualisés et de l'effet plaintif qu'il obtient avec cet instrument. Dans cette brume, il y a un air populaire anglais qui affleure, qui s'appelle « The Kill Row ». Et c'est bien une fragmentation, un souvenir, on va dire, qui revient coup par coup, à demi masqué. Et là, on touche une idée clé chez Debussy, c'est l'idée du folklore. Il va distiller du folklore, il va en prélever l'essence, en transposer la liberté, la couleur, le rythme dans cette œuvre. Le résultat, eh bien, c'est une gigue qui est une sorte de danse vue de loin à travers un brouillard. Alors je vous propose de vous installer bien confortablement. Voici les premières couleurs qui se mettent en place et l'image peu à peu qui apparaît. Vous êtes bien sur RTS Espace 2 à l'enseigne des concerts du soir. Nous sommes au Victoria Hall de Genève pour cette captation du 4 mars dernier. L'orchestre de la Suisse romande est dirigé par Jonathan Nodz et nous écoutons Gigue.

venons d'entendre Gig, des images pour orchestre de Claude Debussy avec l'orchestre de la Suisse romande sous la direction de Jonathan Note pour ce concert capté le 4 mars dernier au Victoria Hall de Genève. Nous allons poursuivre à présent ce triptyque avec la pièce centrale, la plus célèbre sans doute, c'est Tiberia. Ce qui est fascinant chez Debussy, c'est qu'il voyage énormément sans jamais vraiment voyager. C'est-à-dire qu'il va découvrir l'Espagne moins par les kilomètres que par les sons, par ses rythmes, par ses couleurs. Il dira d'ailleurs qu'un compositeur ne doit pas utiliser le folklore comme une technique, mais en transposer toute la liberté, la couleur, le rythme, et l'avoir dans le sang, en quelque sorte. Alors attention ici, ce n'est pas une Espagne de carte postale, c'est une Espagne intériorisée. Il y a trois volets. Premier volet, ce sont par les rues et par les chemins. Ça va circuler, danser, scintiller. Et puis, il y a les parfums de la nuit, qui sont plus en suspension dans cette respiration un peu retenue. Enfin, le matin d'un jour de fête, qui est un éclat d'énergie, une superposition de rythmes qui vont donner cette sensation de fête spontanée. Debussy aimait dire qu'il préférait la suggestion à l'affirmation. Ici, il nous suggère la chaleur, la foule, les odeurs, les lumières, sans jamais appuyer. On va quitter donc la brume écossaise de la gigue et le soleil espagnol se lève à présent.

Et voilà, des applaudissements bien mérités pour cette pièce Iberia, la pièce centrale des images pour orchestre de Claude Debussy, que nous entendions ici dans l'interprétation de l'orchestre de la Suisse romande sous la direction de Jonathan Nott pour ce concert, capté le 4 mars dernier au Victoria Hall de Genève. Nous avons commencé avec Gig, et puis c'était ici la lumière espagnole, les parfums nocturnes, ces rythmes qui nous dépeignaient une rue en fait. Debussy ne décrit pas, il suggère plutôt. Il vient installer cette atmosphère, et c'est à nous d'y circuler librement. Alors il nous reste encore pour compléter ce triptyque orchestral ronde de printemps, mais ça sera juste après un temps de pause, puisque c'est maintenant le moment de l'entracte d'environ une vingtaine de minutes, le temps de laisser résonner toutes ces couleurs, de respirer un petit peu, et de nous préparer à l'immense arche du deuxième concerto pour piano de Johannes Brahms, avec Katia Bugnati-Julie, que nous écouterons juste après l'entracte. Alors, je vous propose, après cette Espagne imaginée par Debussy dans Iberia, de prolonger le voyage, mais cette fois avec une Espagne qui vient de l'intérieur. Voici Manuel de Falla. Chez Falla, le folklore n'est pas du tout une sorte de couleur ajoutée, c'est une matière première. Comme Federico García Lorca, son ami et compagnon de route, il voulait défendre l'immense patrimoine musical populaire espagnol, non pas en le figeant, mais en le portant sur la scène, avec toute sa force, avec toute sa rugosité, son authenticité. Et nous allons entendre les Siete Canciones Populares Españolas. Ce sont 7 miniatures composées en 1914, et chaque chanson vient d'une région différente. Il y a la Morcilla, Asturias, Andalusia, et Falla y conserve l'ossature mélodique traditionnelle, mais va l'habiller d'un piano incisif, presque percussif, même par moments, un piano qui ne fait pas qu'accompagner, mais qui va dialoguer, qui va commenter, qui va même électriser chacune de ses chansons. Et puis, nous retrouverons des extraits de El Amor Brujo, ce ballet gitan créé en 1915. Alors ici, le monde flamenco rencontre l'écriture savante. On y croise des fantômes, des sortilèges, des danses nocturnes. Et puis bien sûr, la célèbre danse rituelle du feu, qui est complètement incandescente, obsessionnelle, même hypnotique. Et ce soir, ces pages nous arrivent dans une version transcrite pour piano, interprétée par deux artistes espagnols de tout premier plan, le pianiste Javier Perianès et la cantaora de flamenco, Estrella Morente. Il y a ici deux univers, l'un du classique, l'autre du flamenco, qui se rencontrent comme dans une conversation, un retour aux sources. Nous nous retrouvons dans une vingtaine de minutes. Vous êtes bien à l'écoute d'RTS Espace 2 pour la suite des images de Debussy et pour entrer dans l'immense arche du deuxième concerto de Brahms. Je vous dis à tout à l'heure.

Et voilà, nous terminons cet entracte avec les siete canciones populares españolas et El amor brujo que nous venons d'entendre de Manuel de Falla. Un extrait de cet album Encuentro, interprété par Javier Perianes au piano et Estrella Morente au chant. Nous étions ici dans cette Espagne ardente, terrienne, charnelle même on pourrait dire, où la tradition populaire eh bien, devient une vraie matière vivante, portée par la voix flamenca d'Estrella Morente et le clavier de Javier Perianis. Mais nous revenons maintenant à Genève, au Victoria Hall, pour notre captation du 4 mars dernier. Sur scène, c'est l'orchestre de la Suisse romande, sous la direction de Jonathan Knott. Et en première partie de concert, nous avions eh bien, le début du triptyque orchestral de Debussy, les images. Nous avons entendu les brumes de Gig, les éclats d'Iberia. Et nous retrouvons à présent la troisième et dernière pièce, ces rondes de printemps. Debussy disait qu'il se méfiait des systèmes, des formules, des cadres un peu trop rigides. Il cherchait une musique qui respire, qui suggérait plus qu'elle n'affirmait. Et dans Rondes de printemps, composée dans les dernières années donc du cycle, il va pousser encore plus loin cette idée d'une écriture en réseau. Les motifs se répondent, se fragmentent, se transforment aussi. La polyphonie devient presque translucide. Dans cette période, Debussy va vraiment donc individualiser les timbres. C'est ça qui est très important. Il vient superposer les couches rythmiques et puis traiter l'orchestre comme une matière vivante, très mobile, où les plans sonores eh bien, se déplacent en permanence. Et cette pièce s'appuie sur une chanson populaire française, « Nous n'irons plus au bois ». Mais là encore, le thème n'est jamais présenté frontalement. Il va circuler, il se diffracte, il va devenir une énergie qui va irriguer toute cette pièce. Je vous mets au défi de reconnaître les moments où il est cité. Allez, c'est une musique que nous allons écouter tout de suite, un printemps qui est vu par Debussy. Nous retrouvons Jonathan Knott, l'orchestre de la Suisse romande, pour la dernière des images pour orchestre de Claude Debussy, ces rondes de printemps.

Nous venons d'entendre « Ronde de printemps » de Claude Debussy dans l'interprétation de l'orchestre de la Suisse romande avec à sa tête Jonathan Nott pour ce concert donné au Victoria Hall le 4 mars dernier.

Et de chaleureux applaudissements pour ce chef, Jonathan Nott, à la tête de l'orchestre de la Suisse romande. Orchestre qu'il dirige depuis janvier 2017. Il a pris ses fonctions après le chef estonien Neeme Järvi. Et son mandat a marqué une nouvelle étape artistique pour cet orchestre, avec un accent qui met à la fois sur le grand répertoire symphonique, comme Mahler, Bruckner, Strauss, mais aussi sur la musique des 20e et 21e siècles, puisque Nott est particulièrement reconnu pour la précision de son travail orchestral et pour sa capacité à faire ressortir la transparence et les couleurs sonores, notamment dans ce répertoire des 20e et 21e siècles, un point très important dans la tradition de l'OSR. Nous entendions donc ici les images de Claude Debussy. Debussy qui est un compositeur extrêmement apprécié par cet orchestre de la Suisse romande, principalement eh bien grâce à son fondateur, Ernest Ansermet. Ansermet qui était un immense défenseur de la musique française et tout particulièrement de Debussy. Et puis pour la petite histoire, eh bien l'orchestre de la Suisse romande a été fondé en 1918, l'année même de la mort du compositeur. Alors un petit mot sur la pianiste que nous allons entendre ce soir, c'est Katia Bugnatichvili, parce que tout le monde ne la connaît pas forcément. C'est l'une des plus grandes artistes d'aujourd'hui, une musicienne de feu, de présence immédiate. Ce genre d'artiste qui ne joue pas devant vous, mais avec vous, comme si elle vous entraînait à l'intérieur de l'œuvre. Et elle met des mots d'ailleurs très justes sur ce qu'elle cherche au piano. Elle parle d'un état où l'on est, je cite, « comme en transe, seul avec le piano, simplement à suivre la musique, jusqu'à sentir une grande harmonie intérieure ». Et elle ajoute d'ailleurs que la liberté d'interprétation va avec une liberté vis-à-vis de soi-même. Et là on se dit, oui, Brahms ce soir risque d'être autre chose qu'un exercice de virtuosité. Voici donc le grand bloc de cette soirée avec le concerto pour piano numéro 2 de Brahms en si bémol majeur, opus 83.

Un public qui salue cette immense artiste Katia Bouniatichvili, que nous avons entendu ce soir dans ce concerto de Johannes Brahms. Katia Bouniatichvili qui incarne cette grande liberté intérieure. Elle parle du fait de s'affranchir de soi-même pour aborder des œuvres aussi monumentales que ce concerto que nous venons d'entendre, ici accompagné donc par l'orchestre de la Suisse romande et la direction de Jonathan Nott. Le public est absolument conquis.

Et vous êtes bien à l'écoute d'RTS Espace 2 pour ce concert capté le 4 mars dernier au Victoria Hall de Genève avec Katia Bugnatichvili au piano, l'orchestre de la Suisse romande, Jonathan Notes. Nous avons entendu en première partie de concert les images de Claude Debussy. C'était ici Johannes Brahms qui venait conclure cette très belle soirée symphonique. Alors, je vous propose de poursuivre cette soirée et cette émission qui est produite par Mitsu Kare, que je remercie chaleureusement. Et je vous propose de rester encore un moment dans cette tension entre la rigueur de la forme et l'intensité expressive. Mais nous allons changer d'échelle. Nous allons passer à présent de l'orchestre à la musique de chambre avec une œuvre absolument centrale du répertoire français, le quintet pour piano et cordes en fa mineur de César Franck. Composé en 1879, c'est un quintet qui est souvent considéré comme le premier grand quintet avec piano de la musique française. C'est une œuvre qui est traversée par une tension harmonique presque permanente. La création, elle, est restée très célèbre, puisque ce quintet qui est dédié à Camille Saint-Saëns, qui tenait la partie de piano lors de la première en janvier 1880 à la Société Nationale de Musique, il faut savoir qu'à la fin du concert, Saint-Saëns a quitté la scène en laissant la partition sur le piano, visiblement excédé parce qu'il jugeait être une musique beaucoup trop instable, trop modulante, beaucoup trop passionnée. Alors, tous n'ont pas partagé, heureusement, cet avis. Claude Debussy, au contraire, admirait profondément cette œuvre, mais aussi Édouard Lalo, qui parlait d'une véritable explosion de couleurs, une formule qui dit bien ce qu'est ce quintet, c'est-à-dire une musique qui va déborder, s'enflammer, et qui ne cherchera jamais vraiment l'apaisement. Alors, pour l'interpréter, dans cette version que je vous propose ce soir, il y a des artistes qui se connaissent intimement. Au piano, nous restons avec Katia Bugnatichvili, que nous avons entendu ce soir dans Brahms, accompagnée par Guidon Kremer et sa Camerata Baltica. Guidon Kremer au violon, Maxime Rizanov à l'alto, Maria Nemanite au violon et Giedre Dirvanauskaite au violoncelle. Voici donc le quintet pour piano et cordes en fa mineur de César Franck.

0: Nous venons d'entendre le quintet pour piano et cordes en fa mineur de César Franck avec autour du piano de Katia Bouniatichvili, Guidon Kremer, Marie-Jeanne Emanité au violon, Maxime Rizanov à l'alto et Djedre Dirvanovskaïté au violoncelle pour cette œuvre tendue, passionnée. Merci à vous toutes et tous pour votre écoute et votre fidélité sur nos ondes d'RTS Espace 2. Merci d'avoir été avec nous pour ce voyage entre Debussy, Brahms et puis César Franck aussi que nous avons écouté. Dans quelques instants, vous pourrez retrouver Julian Sykes et ses références. Quant à moi, je vous dis à très bientôt. Je vous souhaite une excellente fin de soirée à l'écoute de nos ondes sur RTS Espace 2. C'est le moment des informations puisqu'il est 22h.
1: Émilien Verdon.
2: L'Arabie Saoudite frappée à nouveau, les Houthis, ces rebelles yéménites pro-iraniens, multiplient les attaques contre la capitale Riyad et ses sites pétroliers. Ils ont revendiqué aujourd'hui une nouvelle frappe contre l'aéroport. Plus tôt dans la journée, un missile a été intercepté au-dessus de la capitale. Un habitant a été blessé par des débris. Le royaume tente de maintenir ses grands événements économiques, mais plusieurs manifestations sportives ont été reportées ou annulées. À un mois des élections de mi-mandat aux États-Unis, cette mauvaise nouvelle pour Donald Trump, l'inflation s'emballe dans le pays. Les prix ont grimpé de 3,7% en septembre. En cause, la guerre au Moyen-Orient déclenchée fin février par les frappes américaines et israéliennes en Iran. Téhéran qui a bloqué le détroit d'Ormuz, une voie vitale pour le pétrole. Résultat, les prix à la pompe ont bondi de 45% depuis le début du conflit. Le détroit d'Ormuz, justement, et ce chiffre 10 comme le nombre de navires qui ont été attaqués depuis dimanche, un record depuis le début de la guerre dans la région. Téhéran qui a intensifié ses frappes dans ce passage stratégique. Deux marins sont portés disparus et un porte-container a coulé. Léon XIV entame sa convalescence. Le pape a été opéré hier d'un nodule cancéreux au poumon. Il a été détecté à un stade précoce. Selon le Vatican, l'évolution est normale. Des analyses sont toutefois en cours pour vérifier que la maladie ne s'est pas propagée. Le souverain pontife, âgé de 71 ans, restera hospitalisé au moins une semaine à Rome. En France, le mouvement lycéen s'est poursuivi aujourd'hui à 3 jours des vacances scolaires. 160 établissements sont restés bloqués ce mercredi, d'après le ministre de l'Éducation nationale. Depuis bientôt un mois, les militants réclament notamment de meilleures conditions d'apprentissage. Près de 8000 personnes, dont 6800 mineurs, ont été placées en garde à vue depuis le début du mouvement. Alliance Care, l'association fêtière du secteur des soins en Suisse, est dissoute. Une procédure de faillite a été engagée, a annoncé l'organisation. La situation économique n'a pas répondu aux attentes, notamment en raison du peu de nouvelles adhérents. Ces associations membres vont maintenant analyser comment maintenir les services qu'elles avaient délégués à Alliance Care. La Ligue des Champions fait son retour. Deuxième journée au menu à la mi-temps. Deux résultats principaux à vous donner, ceux des chocs. En cette promenade de santé pour l'instant du Paris Saint-Germain qui mène 3-0 sur la pelouse de Manchester City. L'AS Rome se défend sur sa pelouse contre le Real Madrid. Il y a actuellement un partout. Si vous levez les yeux au ciel, vous constaterez qu'il est bien dégagé. Il le restera une bonne partie de la nuit, mais se couvrira petit à petit du stratus à Mistral Plateau demain matin. Et en ajoie, le soleil reprendra vite le dessus, laissant présager une journée bien ensoleillée. Il fera au meilleur de la journée jusqu'à 21 degrés.
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5: René Jacobs, chanteur et chef d'orchestre, épisode 3. On commence aujourd'hui par du Handel, l'ouverture de Rinaldo, son premier opéra seria, composé spécialement pour la scène anglaise. On y entend la vigueur d'un jeune compositeur fortement influencé par l'école italienne. Bienvenue.

l'ouverture de Rinaldo de Handel, le premier opéra seria que Handel a composé en 1711 pour la scène londonienne. René Jacobs dirigeait le Freiburger Baroque Orchester. Aujourd'hui, on va continuer à explorer la discographie de René Jacobs. Après avoir été chanteur dans un premier temps, il s'est mis à diriger beaucoup d'ouvrages scéniques. Il a commencé par l'opéra vénitien du XVIIe siècle avec Cesti et Cavalli, puis il est passé à Handel avec plusieurs grands titres comme Jules César en Égypte. Son enregistrement, qui a eu lieu au début des années 1990, a fait date. Ça a marqué une sorte de curseur, de jalon dans la discographie handelienne. On y entendait un bel orchestre sur instruments d'époque et la distribution réunissait des voix d'exception, comme celle de Jennifer Larmor dans le rôle titre de l'empereur romain César et Bernarda Fink dans le rôle de Cornelia, l'épouse de Pompée. Bernarda Fink a d'ailleurs toujours été l'une des cantatrices favorites de René Jacobs. Alors on va écouter un air de fureur au premier acte, c'est très caractéristique du style baroque. Dans cet air, chanté par Jennifer Larmor, César exprime une colère noire, car un messager du jeune pharaon Ptolémée vient de lui apporter sur un plateau la tête tranchée du général romain Pompée. César a bel et bien remporté la bataille contre son rival Pompée, mais il voulait qu'on lui livre Pompée vivant et non pas mort.

La voix de Jennifer Larmor, accompagnée par René Jacobs et l'ensemble Concerto Köln, c'était un air tiré du premier acte de Jules César en Égypte, Empio Diro Tusei. À l'époque de Handel, c'était des castrats qui chantaient ces airs. Aujourd'hui, ce sont des contre-ténors, aux voix pas toujours assez puissantes, ou alors des femmes. René Jacobs n'a jamais vraiment eu de religion à ce sujet. Ce qu'il cherche, c'est la dimension théâtrale, des profils vocaux qui collent aux personnages, au tempérament des personnages. Il a aussi enregistré l'opéra Agrippina, une autre histoire un peu sordide qui se passe à l'Antiquité romaine. Handel s'est régalé de cette intrigue où Agrippine la jeune, la mère de Néron, complote contre l'empereur Claude pour mettre son fils sur le trône, Néron étant le fruit d'un premier mariage. Agrippine manipule son entourage, elle exerce un chantage affectif cruel sur un courtisan, Palante, pour l'aider à accomplir son plan. Palante est complètement soumis à elle, mais il a conscience qu'elle cherche à le flatter. C'est un air sombre ici, chanté par Palante, où les cordes ont un caractère dramatique, voire parodique.

0: Le baryton basse Neil Davis dans cet air tiré d'Agrippina de Handel. Il était accompagné par René Jacobs et l'Académie de musique ancienne de Berlin. On va retrouver René Jacobs au micro de Charles Sigel, une interview de 2009 que je diffuse depuis le début de la semaine. Il est question de chant et de direction d'orchestre, deux activités que René Jacobs a exercées depuis le début de sa carrière, lui qui a dû construire un peu sa voix de contre-ténor en travaillant le registre aigu.
1: Évidemment, on est heureux quand on chante et quand tout va très bien. On peut aussi devenir extrêmement nerveux quand on se réalise qu'on porte son instrument toujours avec soi et que cet instrument, c'est pas le cas d'un pianiste ou d'un violoniste parce que l'instrument est en dehors de lui. Il va aussi utiliser son corps pour le jouer, c'est clair. Il y a des instrumentistes qui jouent mal parce qu'ils ont pris des positions qu'il ne fallait pas, etc. Mais quand même, l'instrument est réparable. Ils peuvent acheter un meilleur instrument. Un chanteur doit construire son instrument. Il a un matériel, mais il doit le construire d'ailleurs. Les Anglais ont un mot pour travailler sa voix, c'est « voice building ».
2: Construire sa voix.
1: Construire comme un édifice. Mm. Et c'est pour ça que je parlais de mon étage supérieur. Ah. Là. Donc là, j'étais quelqu'un qui je pouvais être très très nerveux. J'ai fait souffrir mon entourage souvent parce que j'étais nerveux, j'avais peur. Et j'admire maintenant les chanteurs qui visiblement sont beaucoup moins nerveux, visiblement. Peut-être qu'ils peuvent mieux le cacher. Et parfois, il y en a qui sont tout aussi nerveux que moi, mais que moi, je comprends alors mieux.
2: C'est quoi, c'est l'angoisse?
1: C'est l'angoisse, et l'angoisse, c'est pas...
2: Mais ça doit bloquer, c'est terriblement.
1: Ça bloque la voix. Cette angoisse, j'ai beaucoup moins quand je dirige. Je pense que je l'aurais... Si je suivais une carrière conventionnelle de chef d'orchestre, mais je ne peux pas parce que j'ai commencé plus tard avec tout ça, sans prendre une décision. J'ai commencé...
2: Ça s'est fait tout seul.
1: Tout seul. J'ai commencé avec un projet. À ma surprise, ce projet a très bien marché. C'est toujours que des surprises. Chef d'orchestre, c'est que des surprises, mais je suis rusé. Parce que je pense que je deviendrai amer et très nerveux de travailler avec des orchestres comme ça de routine, des orchestres d'opéra dans les fosses de routine. J'ai toujours dit non, je ne vais pas faire ça. On m'a souvent proposé et je continue à dire non. Je ne dis pas non pour diriger des orchestres sur un instrument moderne, ça c'est autre chose. Mais alors ça doit être des orchestres qui
2: ont envie.
1: Qui ont envie et qui ont la même mentalité de leurs confrères sur instrumentien, voilà. Et qui travaillent de la même façon, c'est-à-dire freelance. C'est pas des orchestres qui font un service, même le meilleur des services, avec les meilleurs des musiciens. Je continue à avoir peur de ça. Parce que j'ai quelquefois fait, et j'ai pas eu des expériences très bonnes. Maintenant, quand je travaille, par exemple, j'ai fait la flûte enchantée la première fois avec l'orchestre de l'Opéra de la Monnaie. Mais mes conditions, qui vont très loin, ont été acceptées. Surprise.
2: De répétition. Vous demandez l'impossible et en plus on vous l'accorde. Mais c'est quoi, de répétition?
1: Peut-être l'impossible pour le système. C'est pas que je demande énormément de répétition pour une pièce qu'ils connaissent, mais j'ai demandé que j'apporte mon premier violon. Qui était d'ailleurs le même qui a joué à Pleyel.
2: Bernard
1: Fork, voilà, il est venu. Ils ont accepté ça. Ça veut dire quelque chose parce qu'ils ont trois premiers violons. Excellent instrumentiste. Mais il est venu, il a fait un projet préparatoire, comme ça, avec des symphonies de Johann Christian Bach. J'ai demandé les mêmes musiciens pour toutes les représentations. C'est très rare à l'opéra.

0: Le duo entre Papageno et Papagena au deuxième acte de la flûte enchantée de Mozart, l'enregistrement de René Jacobs avec Daniel Schmutzhardt et Sunhae Im. René Jacobs a naturellement son point de vue sur ce Singspiel qui est le dernier opéra de Mozart. Le livret a été conçu par Schikaneder avec une symbolique qui renvoie au monde de la franc-maçonnerie. Il parle ici du personnage de Pamina en lien avec un air qu'on va entendre « Ach, ich fühl's ». Pamina traverse des épreuves initiatiques afin de pouvoir se détacher de l'influence toxique de sa mère, la reine de la nuit qui exigeait d'elle qu'elle assassine Sarastro et pour être unie à la main de Tamino.
1: La chanteuse qui a créé le rôle était très très jeune, très très jeune. Et elle avait chanté Barbarina à 14 ans, 5 ans avant, donc elle n'avait même pas 20 ans. Mais j'ai peur de Pamina qui chante trop innocent, qui sent trop innocent, parce que c'est le rôle le plus fort. C'est le rôle le plus fort. C'est elle qui gagne ici. C'est elle la vraie héroïne de l'opéra, parce que dans ce monde de franc-maçon totalement macho, les diatribes contre les femmes, même de Sarastro et tout le monde, elle arrive à changer quelque chose parce que Sarastro lui-même, Sarastro est aussi un personnage qui n'est pas ce qu'on fait toujours de lui. Il évolue et il va décider qu'elle sera initiée. Donc il change complètement les rites par rapport à ce qu'ils étaient avant. Et d'ailleurs, je trouve une bonne mise en scène doit montrer la réaction du cœur qui est là, présent, mais qui ne chante pas. Ils doivent montrer qu'ils sont extrêmement choqués.
2: Par les libertés qu'il prend.
1: Donc, ce n'est pas un opéra contre les femmes, c'est vraiment un opéra pour les femmes.
2: Mais c'est constant chez Mozart, de toute façon. Hein.
1: Oui.
2: Le parti des femmes, toujours.
1: Il prend la partie
2: toujours,
1: des femmes.
2: Dans Cosi, enfin, partout. Les femmes sont plus fortes, plus courageuses.
1: Oui. Et c'est une constante aussi dans l'opéra italien de tout ce qui précède Mozart. Les femmes sont les plus fortes dans tout l'opéra vénitien, dans tout l'opéra de Cavalli, de Cesti, etc. Les hommes sont souvent les anti-héros. C'est les rôles héroïques, mais qui sont anti-héroïques.

0: La voix de Marlies Peterson dans l'air « Ach, ich fühl's » de la Flûte enchantée de Mozart. René Jacobs dirigeait die Akademie für Alte Musik de Berlin avec un tempo très allant pour cet air. Dans la note explicative qui accompagne l'enregistrement en CD, il explique que c'est pour qu'on ressente à quel point Pamina est agitée, inquiète et vexée par le silence de Tamino dans l'épreuve de silence justement imposée par Sarastro. On va retrouver René Jacobs au micro de Charles Sigel. Il a toujours mis une grande importance sur la période de répétition avant un concert ou avant un spectacle. Il parle ici de sa manière de répéter et du choix des tempi pour une œuvre.
1: Tout est dans ma tête, ou souvent tout est dans la partition maintenant aussi pour moi, parce que j'essaie de clarifier ce que j'ai dans la tête en notant. Et si quelqu'un veut dire « Ah, mais cette partition a plein de choses, c'est intéressant, je voudrais une copie », je peux lui faire une copie. Mais parfois, pour les chanteurs, je peux expliquer ce qui est derrière la façade de la flûte enchantée, par exemple. Mais pour l'orchestre, je ne fais pas. Un orchestre veut jouer, et alors je demande des choses très concrètement, mais dont moi je sais que le choix musical que j'ai fait, je l'ai fait en fonction d'idées. Parce que souvent, c'est ça qui détermine quand même le choix d'un tempo. Parfois, alors, si quelqu'un va dire, oh, mais on n'est pas habitué de jouer, par exemple, l'air de Pamina, Harry Fulz, dans ce tempo, et j'explique que, oui, j'ai été incomplet quand on parlait de ça pour les tempi de Mozart. Là, on a des données intéressantes aussi de métronome, mais post-mortem. C'est-à-dire, ça existe, entre autres, pour des tempi de Don Giovanni, et aussi pour la flûte enchantée. Un instrumentiste qui a joué la flûte enchantée dirigée par Mozart, très jeune, a écrit en 1815 un article sur les tempi et comment il se plaint. Il se plaint que les tempi sont devenus si différents. Il donne des exemples de Harry Fulz, par exemple, que maintenant...
2: Il donne des indications métronomiques, alors ?
1: Oui, il donne des indications métronomiques et il dit, c'est ce qu'on fait maintenant, c'est presque le double.
2: Deux fois plus vite, autrement dit, qu'à la création ?
1: Non,
2: deux fois plus lentement. Plus lentement.
1: Oui, plus lentement. Souvent, c'est ça. Parfois, c'est aussi plus vite. Par exemple, l'air du champagne est devenu de plus en plus vite.
2: Vous faites de plus en plus vite, ce qui fait qu'on ne comprend plus un mot de ce qu'il se raconte.
1: Oui, parce qu'on a démonisé le personnage de plus en plus, et ça faisait partie de ça. Mmh. Ça, c'est grâce à M. E.T.A. Hoffmann, et à tous ces idéologues du 19e siècle. Bon, donc, si quelqu'un dans l'orchestre est intéressé dans ça, je peux lui dire après. On a souvent des discussions.
2: On lui vend une bière, oui.
1: Oui, oui. Mais ils aiment jouer, ils doivent jouer, et moi aussi, là, quand ce moment vient, alors je deviens plus... Il y a quelque chose d'animalier, qu'est-ce qu'on dit
2: D'animal, peut-être.
1: D'animal, oui, oui. Et qui est nécessaire.
2: De physique, de charnel, enfin,
1: oui,
2: le besoin
1: oui,
2: de...
1: Oui, je peux me déchaîner. Ces contrastes dont on parlait dans les opéras, j'aime aussi ces contrastes-là. Dans le métier de musicien même.
2: Du moment où ça sent diable.
1: Oui, ouais. J'aime qu'un musicien montre qu'il a un cœur et un intellect. Et je ne comprends pas les gens qui disent « Ah oui, mais c'est celui-là est complètement spontané, il ne pense pas à ce qu'il fait, mais il joue. » Et pas non plus quand ils disent de quelqu'un « Ah, mais il... c'est tellement réfléchi ce qu'il fait, c'est pas naturel. » Je crois que la vérité est au milieu et qu'on doit trouver dans la salle même le bon milieu entre ça.

0: l'air du champagne tiré de Don Giovanni de Mozart, cette fois-ci un tempo un peu plus lent que dans la tradition pour cet air qui est habituellement chanté très très vite. René Jacobs dirigeait le Freiburger Baroque Orchester avec Johannes Weiser dans le rôle de Don Giovanni. René Jacobs va encore nous parler de deux autres personnages dans les opéras de Mozart. Tout d'abord, Donna Elvira dans Don Giovanni, une femme bafouée et obsédée par cet homme qu'elle aime désespérément. Puis Fior di Ligi dans Così fan tutte, avec l'air « Come scoglio immoto resta »« Comme un rocher reste immobile » qu'on entendra chanter par Véronique Gens.
1: Je pense Elvira aussi. Parce que Elvira a quelque chose de comique quand même. C'est un peu une parodie sur ces femmes de la donna abbandonata, la femme qui a été abandonnée, comme Didone abbandonata, Armida abbandonata, tous les grands titres d'opéra seria, de métastase. Elle a été abandonnée, mais elle ne veut pas les laisser. Et elle est là au début de l'opéra, voilà, je veux le voir parce que je l'aime toujours, et jusqu'à la fin de l'opéra. Et ça, c'est le caractère comique qu'elle a.
2: Mais en même temps, il y a la noblesse aussi.
1: Oui, mais...
2: In quali eccessi o numi, c'est-à-dire...
1: Oui, mais ça c'est... quali eccessi o numi, ça c'est la rhétorique de l'opéra seria.
2: Donc, c'est oui, l'ironie alors.
1: C'est l'ironie, voilà, l'ironie, parce que souvent dans l'opéra comique, dans l'opéra buffa et le drama giocoso, c'est la même chose, dans terminologie, on se moque de l'opéra seria. Typique exemple dans Così fan tutte, l'air de Fior di Ligi, Come scoglio. Si ça, c'est pas une parodie sur l'opéra seria, je ne sais pas.
2: Oui, mais c'est ambigu quand même.
1: Ben oui, mais la parodie
2: c'est
1: est ambigu.
2: C'est ça qui est fort.
1: Ouais. Tout reste toujours ambigu, jusqu'à la dernière note, de la première jusqu'à la dernière note.

Un extrait de l'opéra Così fan tutte de Mozart, c'était Véronique Gens qu'on écoutait dans ce magnifique air de Fiordiligi, Come Scoglio, au premier acte. Elle était accompagnée par René Jacobs et l'ensemble Concerto Köln. On arrive doucement à la fin de cette troisième émission d'une série de cinq consacrées à René Jacobs. On va se quitter sur une musique qui vous sera sans doute familière. C'est le final de la 40e symphonie de Mozart. René Jacobs dirige cette fois-ci le Freiburger Baroque Orchestra.

0: La musique de Mozart pour nous quitter aujourd'hui, le final de la 40e symphonie en sol mineur par René Jacobs et le Freiburger Baroque Orchestra sur instrument d'époque. Voilà, on arrive à la fin de cette évocation de René Jacobs pour aujourd'hui. On le retrouvera demain, à nouveau dans l'opéra mozartien et aussi dans la musique de Caldara et d'un certain Kaspar Kittel qui fut l'élève de Heinrich Schütz en Allemagne. Merci à Sacha Onger pour sa réalisation. Merci pour votre écoute fidèle, chères auditrices et chers auditeurs. Et à demain, donc, pour la suite de ces aventures. 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Voici les informations suivies de Zone Bleue.
1: Émilien Verdon.
2: On joue au football ce soir en Ligue des Champions. Ça vient de se terminer. Lors de la deuxième journée, le Paris Saint-Germain n'a pas tremblé sur la pelouse de Manchester City. Ils ont déroulé, les Français repartent avec une victoire 4-2. Dans l'autre choc, le Real Madrid s'est offert un spectaculaire retournement de situation. Mené 3 en Italie contre l'AS Roma, les Espagnols ont fini par l'emporter 4-3. Jeu 7 et match à la Vaudoise Arena, le Lausanne Hockey Club s'impose ce soir 6-3 face au HC Ajoie. Les Lions grimpent au 5e rang du classement de National League, juste devant leur adversaire jurassien. Engagé ce soir sur la scène européenne, Fribourg-Gotteron a perdu au tir au but sur la glace de Herning. Déjà qualifié pour la phase à élimination directe et hasard du tirage au sort, les Dragons affronteront Genève-Servette en 8e de finale de la compétition. Les Grenats vainqueurs de leur dernier match de poule. La connexion Starlink en Ukraine s'améliore. Le ministère de la Défense l'annonce ce soir après une journée de fortes perturbations. Le réseau satellite est utile pour la communication sur le front et tout ça avait entravé l'action des drones ukrainiens et la défense antiaérienne contre la Russie. L'entreprise SpaceX maintient cependant une limite d'utilisation en mouvement à 161 km/h. Son patron Elon Musk affirme que toute restriction est décidée par le gouvernement américain. Des effectifs militaires renforcés sur tous les fronts, Israël anticipe un risque d'escalade accru à 2 semaines des élections législatives. Le chef d'état-major de l'armée évoque la multiplication des alertes et la sensibilité de la période actuelle. Les autorités s'inquiètent d'une éventuelle attaque iranienne et avertissent également le Hezbollah libanais. S'il se joint à Téhéran, il subira un coup sévère. Nouvelle journée de violence en Albanie, à Tirana. Des étudiants ont affronté les forces de l'ordre et réclamé la démission du Premier ministre. Plusieurs bâtiments gouvernementaux ont été pris pour cible. Hier, 12 personnes ont été arrêtées après l'incendie de la mairie. Depuis plus de 4 mois, des manifestations secouent le pays. Elles ont débuté contre un projet d'hôtel de luxe lié à la famille Trump dans une réserve naturelle. Vous avez peut-être regardé une série Netflix tout à l'heure. La plateforme de streaming est dans le dur. Elle va tailler dans son personnel. 1000 postes seront supprimés, soit 6% des effectifs. Le géant américain connaît un ralentissement de sa croissance. Au deuxième trimestre, il n'a augmenté que de 13% contre 16% les 3 mois précédents. Le temps passé sur la plateforme stagne aussi après des années de hausse. Dans un cadre où il n'y a pas trop de pollution lumineuse, vous pourrez peut-être apercevoir des étoiles ce soir. Le ciel s'annonce dégager une bonne partie de la nuit. Il se couvrira petit à petit. Du brouillard habitera le plateau demain matin et en Ajoie. Mais rapidement, le soleil reprendra le dessus, laissant présager une journée d'été indien. Il fera l'après-midi 19 degrés autour du Léman, 20 dans le Jura, jusqu'à 21 en Valais.
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1: Émilien Verdon.
2: Les infrastructures électriques de l'Ukraine touchées par des frappes russes ce mercredi. Au moins 15 personnes ont été tuées. Kiev a aussi dénoncé les restrictions à l'usage de Starlink pour la communication sur le front. Entre actions de drones et défense anti-aérienne, depuis tout a été partiellement rétabli. La Russie de son côté affirme que deux de ses raffineries ont été touchées par les drones. Accusation démentie. On rappelle qu'un cessez-le-feu énergétique a été déclaré unilatéralement par le président américain Donald Trump. 6 mois, puis stop. Marine Le Pen promet de maintenir l'aide financière à l'Ukraine si elle est élue présidente en 2027, mais donc pas éternellement. La France n'en a plus les moyens, selon elle. C'est ce qu'elle a déclaré à la télévision flamande VRT News. La candidate du Rassemblement national estime que Kiev pourrait se tourner vers d'autres pays de l'Union européenne qui sont dans une meilleure situation économique. En France, le collégien qui a tiré sur deux adultes dans son collège à Aubagne, près de Marseille, est placé en détention provisoire. Il a reconnu avoir été influencé par une mouvance fascinée par les tueries de masse. Le parquet antiterroriste évoque sa probable adhésion à la True Crime Community, un phénomène né en Amérique du Nord. Alors que le deuxième tour de l'élection présidentielle approche au Brésil, ce sera le 25 octobre prochain. Lula, le candidat du Parti des Travailleurs, fustige. Selon lui, le réseau social Meta pénalise ses contenus et dénonce aussi des tentatives d'ingérence des États-Unis en faveur de son adversaire. Le géant américain conteste et invoque des problèmes techniques. Après le premier tour, le président sortant est en retard sur son rival conservateur, Flavio Bolsonaro. Des réseaux sociaux, il en est aussi question en Suisse. Le Conseil fédéral veut mieux protéger les mineurs. Il a complété hier son projet de loi sur les plateformes comme justement Meta ou TikTok. Elles devront analyser les risques pour les plus jeunes et leur interdire la publicité ciblée. Le gouvernement transmettra son message au Parlement d'ici fin juin 2027. En football, le Paris Saint-Germain a alterné chaud et froid. Les doubles tenants du titre ont remporté le choc de la soirée sur la pelouse de Manchester City en Ligue des Champions. Un succès 4-2. Dans l'autre match phare de la soirée, le Real Madrid s'est offert un spectaculaire retournement de situation. Mené 3 en Italie contre l'AS Roma, les Espagnols ont fini par gagner 4-3. Et puis, en hockey sur glace, le LHC poursuit sa dynamique plutôt positive. Succès ce soir face au HC Ajoie à la Vaudoise Arena sur le score de 6 à 3. Les Lions grimpent au 5e rang du classement de National League, juste devant leur adversaire jurassien. La météo tend bien dégagée cette nuit avant l'arrivée et la formation de Stratus, qui restera un minimum tenace demain matin, du moins sur le plateau et en Ajoie. Se dissipera généralement à la mi-journée. Côté thermomètre, on attend pour l'après-midi 19 degrés autour du Léman, 20 dans le Jura, jusqu'à 21 degrés en Valais.
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1: Benoît Rouchalot.
2: Les cas d'escroquerie ont fortement augmenté en Suisse depuis 2022. C'est ce qui ressort d'une étude que vient de publier l'Université de Saint-Gall. Près de 16% des personnes interrogées disent avoir été victimes d'escroquerie au cours des 12 mois qui ont précédé le sondage mené en 2025, contre un peu plus de 8% selon une précédente enquête datant de 2022. On note aussi une hausse des vols et des cas de harcèlement sexuel. En parallèle, le sentiment de sécurité de la population s'est légèrement détérioré. Il passe de 87% à 83%. En France voisine, un collectif d'associations, d'agriculteurs et de riverains réclame toujours la suspension

0: Les travaux de l'autoroute A412 entre Thonon-les-Bains et l'agglomération de Genève. Les opposants estiment que son impact environnemental va à contresens de l'urgence climatique. La cour administrative d'appel de Lyon a été saisie en urgence pour stopper le chantier qui a commencé le 1er septembre dernier. Sa décision est attendue ce jeudi. Un nouveau regain de tension entre les deux Corées. Pyongyang a procédé hier à des tirs d'essai de missiles de croisière stratégiques. Ils ont été lancés depuis des sous-marins en direction de la mer du Japon. Sans impact ni dégâts pour les pays voisins, selon l'agence officielle KCNA. De nouvelles frappes russes hier contre l'Ukraine ont fait 15 morts et endommagé des infrastructures énergétiques. En parallèle, le président Volodymyr Zelensky a appelé au rétablissement de la connexion au réseau Starlink d'Elon Musk après des restrictions d'accès qui ont entravé l'action des drones aériens et de la défense antiaérienne de Kiev. En réponse, Elon Musk a assuré que le ralentissement du réseau militaire Starshield en Ukraine était dû au gouvernement américain et non à son entreprise SpaceX. La Russie affirme, elle, que l'Ukraine a attaqué deux de ses raffineries de pétrole en violation d'un cessez-le-feu énergétique déclaré unilatéralement par le président américain Donald Trump. Les Houthis du Yémen revendiquent une nouvelle attaque contre un site d'Aramco et l'aéroport de Riyad en Arabie Saoudite. Attaque qui intervient quelques heures après l'annonce par l'Arabie Saoudite de l'interception d'un missile tiré en direction de la capitale du royaume. La capitale de l'Arabie Saoudite, premier exportateur de brut mondial, subit depuis plus d'une semaine des attaques quotidiennes sans précédent, dont une série de frappes meurtrières sur l'aéroport de Riyad qui a fait 13 morts et plusieurs centaines de blessés samedi dernier. En hockey sur glace, on aura droit à un derby roman au programme des huitièmes de finale de la Ligue des Champions. Genève Servette, septième de la phase préliminaire, retrouvera Fribourg-Gotteron, dixième. Les Genevois ont décroché un ultime succès en prolongation face à Cologne, 4-3, tandis que les Fribourgeois se sont inclinés au tir au but, 4-3 également hier chez les Danois de Herning. Les matchs allés sont prévus les 10 et 11 novembre prochains. Le retour une semaine plus tard. Notez que Davos a également validé son ticket pour les huitièmes de finale malgré sa défaite 2-0 à domicile face à Liberec. Météo, une journée de jeudi qui s'annonce bien ensoleillée, après dissipation toutefois des bancs de brouillard ou de stratus en dessous de 800 mètres sur le plateau le matin. Le ciel sera voilé par moments l'après-midi. Au mercure en pleine, des minimales à 9 degrés et des maximales à 19.
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1: Benoît Rouchalot.
2: Faut-il assouplir les règles pour le télétravail? En tout cas, la question est posée après que la commission de l'économie du Conseil des États a validé hier un projet parlementaire qui veut plus de flexibilité. Il propose 3 modifications. Premièrement, le travail quotidien doit pouvoir être fourni dans une fourchette de 17 heures au lieu de 14 actuellement. Ensuite, la durée de repos est réduite à 9 heures au lieu de 11 et peut être interrompue pour des urgences, moyennant compensation. Enfin, il doit être possible de travailler le dimanche de sa propre initiative pendant 5 heures, moyennant une majoration de salaire. Genève veut renforcer les droits des personnes en situation de handicap. Le Conseil d'État a dévoilé hier un projet de loi pour donner des outils aux entités publiques et privées face aux discriminations, aussi bien pour l'accès au bâtiment et à l'emploi que la participation citoyenne. Si le texte est voté, les institutions publiques devront établir un inventaire des obstacles à l'égalité des personnes en situation de handicap. Quand la mise à l'arrêt de plusieurs grands 8 aux États-Unis et au Canada fait des remous jusqu'en Suisse, un homme de 42 ans a perdu la vie lundi dernier en tombant d'une installation dans un parc d'attractions à Atlanta. Le constructeur de ces montagnes russes est Valdo Valaisan. C'est l'entreprise Bolliger & Mabillard qui a lancé une enquête sur les raisons de l'incident. Le groupe, implanté partout en Amérique du Nord, a indiqué avoir temporairement fermé 9 attractions similaires dans 6 de ces parcs par précaution. En France, la mobilisation lycéenne